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0: 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Il est 6h.
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2: Bonjour, je suis Maya, votre météorologue IA. Actuellement, il fait 10 degrés à Éguézé, avec un ciel partiellement nuageux et un vent de 40 km par heure. Nous n'attendons pas de précipitations dans les prochaines heures. Pour les prochaines heures, les températures resteront stables autour de 9 à 15 degrés, avec un vent modéré de secteur ouest. Le temps sera sec, avec des éclaircies et des passages nuageux.
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1: Bonjour à tous. Que vous réservent les astres ce week-end? Eh bien, c'est ce que nous allons voir avec le Bélier. Vos relations prennent un tour plus harmonieux. Vous exprimez vos envies avec douceur et retrouvez un bel accord avec vos proches. Les Taureaux, une nouvelle organisation facilite votre journée. En simplifiant vos habitudes, vous gagnez du temps et profitez davantage de chaque instant. Gémeaux, la bonne humeur accompagne votre week-end. Une invitation, une rencontre ou une activité plaisante colore joliment votre journée. Cancer, votre intérieur retrouve une ambiance chaleureuse. Un simple changement rapproche la famille et rend le quotidien beaucoup plus agréable. Lion, les conversations se révèlent particulièrement stimulantes. Votre humour et votre spontanéité créent immédiatement un climat sympathique. Vierge, votre porte-monnaie retrouve un meilleur équilibre. Grâce à quelques choix judicieux, vous envisagez la suite avec davantage de tranquillité. Balance, un vent de fraîcheur souffle sur vos projets en général. Vous suivez davantage vos envies et avancez avec une confiance pleinement retrouvée. Scorpion, vous ralentissez volontiers pour recharger vos batteries. Ce moment de calme vous permet de retrouver les idées claires et surtout le sourire. Sagittaire, un projet collectif retrouve de belles couleurs. Votre enthousiasme rassemble les bonnes personnes et donne envie d'aller plus loin. Capricorne, votre savoir-faire attire agréablement l'attention. Une initiative bien menée renforce votre position et valorise pleinement vos talents. Verseau, la curiosité vous entraîne vers de nouveaux horizons. Une découverte ou une escapade nourrit votre esprit et réveille votre enthousiasme. Poisson, vous laissez derrière vous quelques préoccupations devenues inutiles. Plus serein, vous ouvrez une page nettement plus réjouissante. Je vous souhaite un excellent week-end. À bientôt.
0: 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Je veux les
2: femmes. 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

0: 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Il est 7h. 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
1: Bonjour à toutes et à tous et très bon début de samedi matin. Hier, à Bruxelles, plus d'une centaine de personnes ont été arrêtées en marge de la manifestation nationale, a indiqué le bourgmestre Philippe Claus. La police a confirmé 80 arrestations administratives et une trentaine de privations de liberté judiciaire, dans un bilan qui est encore provisoire. Si le cortège a défilé dans le calme, les incidents ont éclaté avant, pendant et après son passage. La police a notamment confirmé qu'un bus de la STIB a été incendié, 3 autres ainsi qu'un bus de Delaine ont été endommagés. Le bourgmestre réclame une réponse ferme de la justice et souhaite que les auteurs identifiés répondent financièrement des dégâts. Sur les routes aux abords de Bruxelles, aujourd'hui, la bretelle d'accès à l'E40 à Sterrebeek vers Liège fermera dès 18h ce soir et non 20h comme annoncé initialement. Cette fermeture anticipée est liée aux travaux de construction du nouveau pont en arc au-dessus de l'E40 à Berthem. L'E40 sera donc fermé jusqu'à demain dans le courant de l'après-midi dans les deux sens entre Sterrebeek et Berthem. Il est difficile de prévoir l'heure exacte de fin de la fermeture. Le coin sera en tout cas à éviter autant que possible pendant la durée de cette fermeture. À l'étranger, le président russe Vladimir Poutine a affirmé à son homologue Donald Trump que la Russie était disposée à fournir du pétrole au marché américain et mondial dans un contexte de crise du carburant. Le projet confirmé par le président américain n'a pas manqué de faire réagir le président ukrainien Volodymyr Zelensky. Il a ainsi dénoncé une décision indigne et faible de la part de Washington au moment où une délégation ukrainienne se trouve justement aux États-Unis pour négocier. Un séisme de magnitude 7.7 a secoué le Panama hier, selon l'agence de sismologie américaine. Cela a provoqué la panique dans la capitale sans qu'aucune victime n'ait été signalée. Plusieurs répliques importantes ont également été signalées, dont une de magnitude 6. Les séismes dans la capitale sont inhabituels pour le Panama. Généralement, ils se produisent dans la province à l'ouest, celle de Chiriquí. Selon le rapport préliminaire, le tremblement de terre a été ressenti dans tout le Panama. Les autorités ont appelé la population au calme. En sport, football, dans le cadre de la 8e journée de la Jupiler Pro League, hier soir, l'OMEL s'est imposé 1-3 sur la pelouse de Beveren. Les Red Flames, elles, se sont imposées 1-0 contre la Pologne dans le match aller du premier tour des barrages qualificatifs pour la Coupe du Monde 2027 de football féminin. Cela se jouait hier soir à Louvain. Et puis, il y aura du cyclisme ce samedi avec le dernier monument de la saison, le Tour de Lombardie. Une course remportée depuis 2021 par Tadej Pogacar, mais il est absent cette année. Les espoirs de voir un Belge franchir la ligne en tête sont portés par le nouveau champion d'Europe, Remco Evenepoel, mais aussi par Jarno Wiedaert. Le dernier vainqueur belge remonte à 2010, c'était Philippe Gilbert. Côté ciel, aujourd'hui en début de journée, on aura parfois des nuages bas qui pourront réduire la visibilité, mais c'est surtout sur l'Ardenne, partout ailleurs et ensuite en Ardenne aussi. Éclaircies et nuages vont se partager le ciel avec quelques averses possibles dans le nord, maxima de 11 à 16 degrés. Très beau début de journée, merci de nous écouter.
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1: Bonjour à tous. Que vous réservent les astres ce week-end? Eh bien, c'est ce que nous allons voir avec le Bélier. Vos relations prennent un tour plus harmonieux. Vous exprimez vos envies avec douceur et retrouvez un bel accord avec vos proches. Les Taureaux, une nouvelle organisation facilite votre journée. En simplifiant vos habitudes, vous gagnez du temps et profitez davantage de chaque instant. Gémeaux, la bonne humeur accompagne votre week-end. Une invitation, une rencontre ou une activité plaisante colore joliment votre journée. Cancer, votre intérieur retrouve une ambiance chaleureuse. Un simple changement rapproche la famille et rend le quotidien beaucoup plus agréable. Lion, les conversations se révèlent particulièrement stimulantes. Votre humour et votre spontanéité créent immédiatement un climat sympathique. Vierge, votre porte-monnaie retrouve un meilleur équilibre. Grâce à quelques choix judicieux, vous envisagez la suite avec davantage de tranquillité. Balance, un vent de fraîcheur souffle sur vos projets en général. Vous suivez davantage vos envies et avancez avec une confiance pleinement retrouvée. Scorpion, vous ralentissez volontiers pour recharger vos batteries. Ce moment de calme vous permet de retrouver les idées claires et surtout le sourire. Sagittaire, un projet collectif retrouve de belles couleurs. Votre enthousiasme rassemble les bonnes personnes et donne envie d'aller plus loin. Capricorne, votre savoir-faire attire agréablement l'attention. Une initiative bien menée renforce votre position et valorise pleinement vos talent. Verseau, la curiosité vous entraîne vers de nouveaux horizons. Une découverte ou une escapade nourrit votre esprit et réveille votre enthousiasme. Poisson, vous laissez derrière vous quelques préoccupations devenues inutiles. Plus serein, vous ouvrez une page nettement plus réjouissante. Je vous souhaite un excellent week-end. À bientôt.
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0: 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Il est 8h. 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
1: Bonjour à toutes et à tous et très bon début de matinée. L'agence de notation Moody's ne dégrade pas la note de la Belgique cette fois-ci. Moody's l'avait déjà abaissée en avril dernier. Notre pays conserve donc sa note A1, soit la cinquième meilleure note sur son échelle. La note A signifie que l'agence évalue le risque de défaut comme faible. La note 1 indique que le pays figure parmi les pays les plus performants de cette catégorie. L'agence prévoit une croissance économique de 0,7% du PIB pour 2026. Hier soir, 900 personnes ont marché à Gand pour la sécurité des jeunes filles. C'était la première édition de Her Walk, initiative du plan international Belgique pour sensibiliser à la nécessité d'améliorer la sécurité des filles et des jeunes femmes. La marche pacifique a commencé à 19h et s'est prolongée par une after party à l'occasion de la journée internationale des filles. L'action a rapporté près de 207 000 euros. Le parquet d'Anvers a saisi un juge d'instruction pour tentative d'assassinat, infraction à la législation sur les armes et menaces et actes de violence à la suite des tirs survenus jeudi à Anvers Nord dans un logement utilisé comme Airbnb. Lors de cet incident, trois hommes de 20, 22 et 28 ans ont été grièvement blessés. Deux d'entre eux sont désormais hors de danger. Comme l'an dernier, Donald Trump s'est indigné hier de n'avoir pas reçu le prix Nobel de la paix attribué à la juriste sud-africaine Navi Pillay, qui a consacré une grande partie de sa vie à la défense des droits humains. Le président américain engagé dans la guerre en Iran a estimé que la récompense était discréditée à jamais. Par ailleurs, le ministre américain de la Défense, Pete Hegseth, a annoncé que l'exécution par l'armée de l'auteur d'un attentat mortel contre des soldats américains serait retransmise en direct. En 2009, Nidal Hassan avait tué 13 personnes, dont 12 militaires, et blessé plus de 30 autres dans la base de Fort Hood au Texas. Interrogé sur ce sujet de retransmettre en direct la mise à mort, Donald Trump a déclaré qu'ils sont en train de prendre une décision. Le président fervent partisan de la peine capitale s'est par ailleurs félicité qu'elle soit appliquée à Nidal Hassan, pour lequel il a personnellement approuvé le peloton d'exécution. En tant que commandant en chef, l'exécution est prévue le 3 décembre prochain. En sport, Formule 1, Max Verstappen sur Red Bull s'est montré le plus rapide de la séance qualificative de la course sprint du Grand Prix de Singapour qui se déroule ce week-end. George Russell partira deuxième et Charles Leclerc a signé le troisième chrono. Début du sprint à 11h ce matin. La séance qualificative pour le Grand Prix de demain, elle, aura lieu à 15h. Football, hier soir, c'était la reprise du championnat de Pro League après trois semaines de trêve internationale. Lommel s'est imposé 1-3 sur la pelouse de Beveren. Lommel remonte ainsi à la 8e place avec 11 points et Beveren à la 10e. Beveren qui ne s'était plus incliné à domicile tout de même depuis le 27 avril 2025. Un mot de météo pour vous dire qu'aujourd'hui ce sera entre nuages et éclaircies avec parfois des averses, surtout sur le nord du pays, et de 11 à 16 degrés. Merci de nous écouter. Bon réveil, bon début de matinée.
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1: Bonjour à tous. Que vous réservent les astres ce week-end? Eh bien, c'est ce que nous allons voir avec le Bélier. Vos relations prennent un tour plus harmonieux. Vous exprimez vos envies avec douceur et retrouvez un bel accord avec vos proches. Les Taureaux, une nouvelle organisation facilite votre journée. En simplifiant vos habitudes, vous gagnez du temps et profitez davantage de chaque instant. Gémeaux, la bonne humeur accompagne votre week-end. Une invitation, une rencontre ou une activité plaisante colore joliment votre journée. Cancer, votre intérieur retrouve une ambiance chaleureuse. Un simple changement rapproche la famille et rend le quotidien beaucoup plus agréable. Lion, les conversations se révèlent particulièrement stimulantes. Votre humour et votre spontanéité créent immédiatement un climat sympathique. Vierge, votre porte-monnaie retrouve un meilleur équilibre. Grâce à quelques choix judicieux, vous envisagez la suite avec davantage de tranquillité. Balance, un vent de fraîcheur souffle sur vos projets en général. Vous suivez davantage vos envies et avancez avec une confiance pleinement retrouvée. Scorpion, vous ralentissez volontiers pour recharger vos batteries. Ce moment de calme vous permet de retrouver les idées claires et surtout le sourire. Sagittaire, un projet collectif retrouve de belles couleurs. Votre enthousiasme rassemble les bonnes personnes et donne envie d'aller plus loin. Capricorne, votre savoir-faire attire agréablement l'attention. Une initiative bien menée renforce votre position et valorise pleinement vos talent. Verseau, la curiosité vous entraîne vers de nouveaux horizons. Une découverte ou une escapade nourrit votre esprit et réveille votre enthousiasme. Poisson, vous laissez derrière vous quelques préoccupations devenues inutiles. Plus serein, vous ouvrez une page nettement plus réjouissante. Je vous souhaite un excellent week-end. À bientôt.
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0: Même si le pet sitting est devenu très à la mode aujourd'hui, de nombreux propriétaires d'animaux n'envisagent même pas de passer leurs prochaines vacances sans leur chien. Mais quand on ajoute un chien dans l'équation des vacances, c'est toute une aventure. Alors voici quelques conseils dog-friendly à suivre pour des vacances 100% réussies. Veuillez à toujours emporter le passeport de votre toutou ainsi que son carnet de vaccination en ordre, évidemment, partout où vous allez. Il est important de vérifier les règles du pays de destination, elles sont peut-être différentes de la Belgique et certains pays exigent d'autres vaccins. Ensuite, choisissez un logement chien admis. De plus en plus de logements proposent l'accès à vos animaux de compagnie, mais il y a parfois quelques règles à suivre. Un forfait chien par jour est parfois comptabilisé dans vos dépenses. Un contact téléphonique avec l'hôtel ou la résidence est toujours intéressant afin de bien prévoir votre arrivée. En visite. De plus en plus de lieux touristiques, y compris restaurants, acceptent les chiens. Attention, certains sites autorisent seulement les chiens dans les parties extérieures ou dans vos bras. Quelques petits gestes de base. En Belgique comme à l'étranger, assurez-vous de toujours avoir au moins un petit sac à déjection en poche. Laisser les excréments de votre toutou en rue pourrait vous coûter bien plus que le prix de nombreux sacs à déjection. Un chien, c'est comme un enfant et l'éducation est très importante. Pour envisager de partir quelque part avec son chien, il doit pouvoir comprendre le rappel et obéir à vos ordres afin de ne pas importuner les autres. Des petits accessoires de voyage pour ton chien, vous en porterez. En cas de grosse chaleur, n'oubliez pas la gourde d'eau, un tapis ou un jouet de rafraîchissement. Et comme je l'ai dit un peu plus tôt, un chien c'est comme un enfant et il peut parfois se faire des petits bobos. Alors prévoyez dans votre trousse de pharmacie un thermomètre, une lotion antiseptique, des compresses stériles, des antivomitifs, etc. Et comme un jeune enfant, eh ben, il a besoin de son doudou ou de son plaid, de son jouet favori ou de tout autre objet adoré par votre animal. Entre les balades en forêt ou les chemins boisés, votre chien n'est pas à l'abri de poux, de puces ou de tiques. Alors prévoyez donc un collier anti-puces par précaution. Ce n'est pas très compliqué de partir en vacances avec son animal de compagnie. Il faut juste bien se préparer et tout se passera bien. Si vous prévoyez de partir pour la première fois en vacances avec votre animal adoré, renseignez-vous auprès de votre vétérinaire. C'est la meilleure personne qui pourra vous aider. Alors si ces prochaines vacances, votre fidèle compagnon fera partie de votre voyage, je vous souhaite de bonnes vacances à vous et à votre toutou.
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0: 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Il est 9h. 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
1: Bonjour à toutes et à tous. Hier, à Bruxelles, plus d'une centaine de personnes ont été arrêtées en marge de la manifestation nationale, a indiqué le bourgmestre Philippe Claus. La police a confirmé 80 arrestations administratives et une trentaine de privations de liberté judiciaire. Le bilan est encore provisoire. Si le cortège a défilé dans le calme, les incidents ont éclaté avant, pendant et après son passage. La police a notamment confirmé qu'un bus de la STIB a été incendié et 3 autres, ainsi qu'un bus de Delaine, ont été endommagés. Le bourgmestre réclame donc une réponse ferme de la justice et souhaite que les auteurs identifiés répondent financièrement des dégâts. En Floride, l'ouragan Isaias a touché terre hier soir en catégorie 2 sur 5 avec des vents pouvant atteindre 165 km/h. Plus d'un million d'Américains étaient privés de courant, principalement en Floride et en Alabama, mais également en Géorgie, en Louisiane et au Mississippi. Isaias est le premier ouragan de la saison dans l'Atlantique, où l'activité cyclonique a été inhabituellement calme en raison du phénomène climatique El Niño. La circulation atmosphérique à grande échelle étant modifiée, El Niño tend à freiner les anticyclones dans l'Atlantique, mais à les renforcer au contraire dans le Pacifique, où 3 ouragans de catégorie maximale ont déjà été enregistrés cette année. Le ministère public brésilien a lancé une action inédite en justice. Il réclame 100 millions de dollars de compensation à la filiale de la compagnie pétrolière Shell au Brésil, dont la responsabilité est engagée suite à, selon le ministère public brésilien, en proportion de sa contribution au réchauffement du climat, 2% des émissions historiques mondiales de gaz à effet de serre. En avril et mai 2024, des pluies torrentielles étaient tombées sur le sud du Brésil et avaient provoqué des inondations historiques. Elles avaient fait près de 200 morts, 500 000 de déplacés et des destructions sans précédent. Shell est déjà poursuivi au Royaume-Uni par des victimes d'un typhon aux Philippines. Au Mexique, là, un journaliste indépendant a été abattu dans le sud du pays. C'est ce qu'a indiqué l'organisation de défense des journalistes Articulo 19. Ce décès porte ainsi à 9 le nombre de reporters tués dans le pays depuis le début de l'année. Amurabi Huasca Manzano dirigeait un site d'information comptant plus de 52 000 abonnés. En sport, l'Espagnol Raúl Fernández a signé ce matin en Indonésie la première pole position de sa carrière en MotoGP. Il vole ainsi la vedette aux deux principaux protagonistes à la lutte pour le titre, ses compatriotes Jorge Martin et Marc Marquez, qui partiront eux côte à côte en deuxième ligne pour le sprint de ce samedi, mais également pour la course principale de demain. Hier soir, 2 champions du Benelux figuraient en haut de l'affiche du 36e gala de boxe à Gand. Le verviétois Anthony Lofet, tenant du titre de la catégorie des super welter, a conservé son titre. Le héros local Lee Inglerest, lui, a en revanche échoué dans sa tentative de détrôner le champion des mi-lourds. Enfin, un mot de météo avec un ciel d'alternance, éclaircies et passages nuageux, quelques averses surtout pour le nord et des maxima de 11 à 16 degrés. Merci de nous écouter.
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Alessandro Sanz avec Easy Fuera et là, bienvenue dans votre radio. Voilà, en ce week-end, 9h12, émission spéciale tout à l'heure entre 10h et midi, place aux enfants, où les enfants de 11 ans vont découvrir divers métiers et seront aussi présents ici dans les studios de Fréquence Aiguisée. Côté musique, Benny Blanco, Selena Gomez avec Ti Olvido, également Christophe Maé, Pays des Merveilles, encore Sienna Spiro avec Great Expectation. Bonne matinée à tous.

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0: You Like Crazy à Nathalie Cole en 1989 sur votre radio. Comme je l'ai dit tout à l'heure, il y aura Fabien qui sera en plus présent pour l'émission spéciale Place aux enfants, où nous aurons une dizaine d'enfants de l'âge de 11 ans qui viendront découvrir un petit peu les métiers de la radio, comment ça se passe. Et puis, tout simplement, on les entendrait aussi sur antenne et logiquement, ils prépareront même une petite émission avec leur titre préféré pour ce dimanche qui viendront enregistrer par la même occasion. Dans quelques instants, l'horoscope avec Serge Ducas, et puis ce sera David Guetta avec Alphaville et Avamax avec Forever Young. On en retrouvera également Olivia Rodrigo avec The Cure ou encore Adèle Castillon. Ça cartonne bien en ce moment avec Été avec toi. Bonne matinée à tous.
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2: Bonjour à tous. Que vous réservent les astres ce week-end? Eh bien, c'est ce que nous allons voir avec le Bélier. Vos relations prennent un tour plus harmonieux. Vous exprimez vos envies avec douceur et retrouvez un bel accord avec vos proches. Les Taureaux, une nouvelle organisation facilite votre journée. En simplifiant vos habitudes, vous gagnez du temps et profitez davantage de chaque instant. Gémeaux, la bonne humeur accompagne votre week-end. Une invitation, une rencontre ou une activité plaisante colore joliment votre journée. Cancer, votre intérieur retrouve une ambiance chaleureuse. Un simple changement rapproche la famille et rend le quotidien beaucoup plus agréable. Lion, les conversations se révèlent particulièrement stimulantes. Votre humour et votre spontanéité créent immédiatement un climat sympathique. Vierge, votre porte-monnaie retrouve un meilleur équilibre. Grâce à quelques choix judicieux, vous envisagez la suite avec davantage de tranquillité. Balance, un vent de fraîcheur souffle sur vos projets en général. Vous suivez davantage vos envies et avancez avec une confiance pleinement retrouvée. Scorpion, vous ralentissez volontiers pour recharger vos batteries. Ce moment de calme vous permet de retrouver les idées claires et surtout le sourire. Sagittaire, un projet collectif retrouve de belles couleurs. Votre enthousiasme rassemble les bonnes personnes et donne envie d'aller plus loin. Capricorne, votre savoir-faire attire agréablement l'attention. Une initiative bien menée renforce votre position et valorise pleinement vos talent. Verseau, la curiosité vous entraîne vers de nouveaux horizons. Une découverte ou une escapade nourrit votre esprit et réveille votre enthousiasme. Poisson, vous laissez derrière vous quelques préoccupations devenues inutiles. Plus serein, vous ouvrez une page nettement plus réjouissante. Je vous souhaite un excellent week-end. À bientôt.
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Adèle Castillon avec été avec toi sur votre radio. J'espère que vous allez bien. 9h39. On est samedi matin, le 10 octobre. On est là avec bien sûr le meilleur de la musique d'hier et d'aujourd'hui. Dans la suite du programme, Damien Sarguet, J'ai besoin d'amour comme tout le monde. On retrouvera également un petit Kit Noise avec Ocean ou encore Riviera avec She Doesn't Mind. Bonne matinée à tous.

0: 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Il est 10h.
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2: Bonjour à tous, je suis Maya, votre météorologue IA. Voici le bulletin météo pour aujourd'hui, samedi 10 octobre. Actuellement, le ciel est peu nuageux avec une température de 11 degrés et un vent de 45 km par heure. Nous n'attendons pas de précipitations dans les prochaines heures. Pour les prochaines heures, le ciel restera peu nuageux jusqu'à midi avec une température maximale de 12 degrés. L'après-midi, le ciel sera partiellement nuageux avec une température maximale de 15 degrés. Le vent, ipstonetes modéré, avec des rafales allant jusqu'à 45 km par heure. Nous n'attendons pas de précipitations significatives pour le reste de la journée.
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1: Eh bien bonjour à tous et bienvenue ce samedi matin. Alors le warm-up qui s'invite sur Fréquence Aiguësée aussi ce samedi. Nous sommes deux, hein. Bonjour Christophe.
2: Bonjour Fabien.
1: Comment ça va?
2: Ça va bien et toi?
1: Ça va. Merci en tout cas pour ton invitation sur Fréquence Aiguësée. C'est un plaisir en tout cas de vous retrouver puisque aujourd'hui eh bien vous nous écoutez à la fois sur Fréquence Aiguësée dans toute sa région, hein, sur 104.9 FM et puis également sur Up Radio partout dans le Brabant Est. Alors émission spéciale, tu nous expliques un peu pourquoi cette émission spéciale ce samedi?
2: Mais comme chaque année, c'est la journée face aux enfants. Donc, il y a des enfants d'11 ans, en tout cas de l'entité d'Aiguësée, qui vont découvrir certains métiers, dont celui de la radio.
1: Voilà.
2: Et pour ça, on va recevoir quelques enfants tout à l'heure. Et moi, je fais un autre métier, parce que toi, tu as changé de radio, mais tu as la technique, tu n'es pas habitué. Et moi, je n'ai pas l'habitude d'être co-animateur. Donc, on
1: inverse quelque chose. Voilà. Il faut parfois sortir de sa zone de confort, Christophe. Hein.
2: Oui, c'est pas mal.
1: Voilà. En tout cas, c'est un plaisir de vous retrouver. Et puis, vous retrouverez 10 enfants tout à l'heure. Ils viendront se présenter. On va préparer cette émission avec eux en direct. Donc, ils vont découvrir un peu les coulisses de la radio. Ils viendront intervenir ici en direct. Ils présenteront aussi quelques événements de notre région. La météo et bien d'autres choses.
2: Et en plus de ça, je me permets de rajouter, ils seront demain aussi entre 13h et 15h, puisque durant cette matinée, ils vont enregistrer aussi une émission pour demain avec une sélection de leurs titres préférés.
1: Voilà, beaucoup de boulot donc avec les enfants et toute l'équipe Up Radio et Fréquence Aiguësée est là ce samedi matin pour les accompagner. Et vous pourrez assister en direct à cette émission jusqu'à midi. Et puis demain, donc entre 13 et 15 sur Fréquence Aiguësée. On continue tout de suite. Ne vous étonnez pas donc si vous entendez des jingles Fréquence Aiguësée sur Up Radio. C'est normal, c'est temporaire. C'est cette émission spéciale et c'est tout de suite avec JD, si je vois Plastic Dreams.
2: Oh, excellent souvenir.
1: Excellent souvenir de 1993.
2: Ça nous rappelait nos sorties de l'époque, ça.
1: Voilà.
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Excellente matinée sur Europe Radio et sur Fréquence Gueuse, comme Fabien vous l'avez dit, hein, émission spéciale place aux enfants jusqu'à midi. Et puis côté musique, on va retrouver Marc Lavoine et Patrick Fiori avec Occupé, et puis Daryl Holt et John Wattes avec Manator. Oh, merci d'être là, vous ne touchez à rien, vous êtes sur Europe Radio 98.7, 105.2 et en DAB, et puis sur Fréquence Gueuse via le 104.9. Warm-up spécial place aux enfants.

Bienvenue de nouveau sur Fréquence Éguzé, sur Up Radio pour cette émission spéciale en direct de d'Éguzé. Les enfants sont là, ils se préparent tout doucement. Est-ce que tout va bien les enfants? Voilà, donc dans quelques instants vous allez faire connaissance de chacun d'entre eux. Ils sont 10 à nous accompagner jusqu'à midi sur Up Radio et Fréquence Éguzé. Merci d'être là.

0: Voilà, on est toujours en direct sur Fréquence Aiguë et Up Radio. Dans quelques instants, bien, tout de suite, les enfants vont se présenter ensemble. Et donc, voilà, c'est, vous voyez, on est vraiment en direct pour l'instant. Et ils se préparent, ils sont déjà prêts. Ça y est, tout le monde est prêt à se présenter, oui. Ben voilà. Alors on va commencer tout doucement avec d'abord Timéo et Mathis. C'est toi, Timéo, d'abord qui prend la parole. Tu sais te présenter un petit peu. Dis-moi comment, quel âge as-tu, Timéo?
1: J'ai 11 ans.
0: 11 ans, oui. Et tu habites où?
1: Si on ne sait pas, c'est grave.
0: Ah oui, tu ne sais pas où tu habites, c'est vrai. Voilà, près d'un terrain de foot, hein, c'est ça que tu m'as dit. Hein. Probablement à Aiguë, probablement à Aiguë, on va essayer d'identifier. Et donc, c'est quoi ta passion, toi? Qu'est-ce que tu aimes bien faire?
1: Le foot.
0: Le foot?
1: Oui.
0: Ok, bah ça tombe bien, t'habites à côté d'un terrain de foot.
1: Oui.
0: Tu y joues parfois?
1: Oui.
0: Ok.
1: Avec mes voisins.
0: Et tu nous parleras quoi de ce matin? T'as choisi quoi comme chronique?
1: J'ai pris les jeux vidéo, et c'était la nuit où il faudra éteindre les lumières demain.
0: Ah oui, c'est ce soir, voilà, la nuit de l'obscurité. D'accord. Eh bien, tu peux passer ton casque à ton ami Mathis à côté de toi. Salut Mathis.
2: Bonjour.
0: Comment ça va?
2: Bien, et vous?
0: Ça va, la découverte de la radio?
2: Ouais, c'est chouette.
0: T'as déjà appris quelques trucs là? Qu'est-ce que t'as appris?
2: J'ai appris comment on se sert de la radio pour placer des musiques et tout.
0: Voilà, c'est rapide, hein. C'est vrai qu'ici, ça fait une demi-heure que vous êtes là, donc c'est un petit cours rapide. Hein. Et c'est quoi, toi, ta passion?
2: Moi, ma passion, c'est le tennis de table.
0: Le tennis de table, tu joues ici?
2: Oui, je joue à Leuze.
0: À Leuze, d'accord.
2: À côté de l'église.
0: Et tu habites où?
2: Moi, j'habite à Duy.
0: À Duy, d'accord. Eh bien, écoute, et tu as choisi aussi la chronique jeux vidéo, hein, c'est ça?
2: Non, non, j'ai choisi la choucroute et le soir.
0: Ah oui, oui, tu parleras de choucroute tout à l'heure, c'est vrai. Voilà. Alors, le micro à côté, deux charmantes demoiselles, bonjour.
3: Bonjour.
0: Tu te présentes, dis-moi.
3: Moi, je m'appelle Elisabeth.
0: Elisabeth, et tu habites où?
3: Moi, j'habite à Duy.
0: À Duy. T'écoutes souvent la radio, Fréquence Aiguë ou Up Radio?
3: De temps en temps, j'écoute Up Radio pour me réveiller, c'est mon réveil. Et sinon, avec ma maman dans la voiture, on écoute Fréquence Aiguë.
0: Ouais, c'est cool ça, voilà, les radios locales en force dans la famille.
3: Oui.
0: Et c'est quoi ta passion, dis-moi?
3: Je fais de l'escalade et du théâtre.
0: Waouh, d'accord. Et tu as aussi 10 ans, 11 ans?
3: J'ai 11 ans.
0: 11 ans. Très bien. Et à côté de toi, donc, il y a Sarah.
4: C'est ça.
0: Alors, Sarah, dis-moi, tu viens d'où?
4: Moi, je viens de Longchamp.
0: De Longchamp, oui. Et donc ici, là aussi, tu découvres un peu la radio ce matin. Tu savais qu'il y avait une radio à Aiguë?
4: Oui, mais je ne savais pas où spécialement.
0: Voilà, comme ça, tu as découvert un petit peu l'environnement. C'est quoi ta passion?
4: Moi, je fais de l'équitation et du patro.
0: Et le patro aussi. Ok, et donc tu voyages aussi de temps en temps, j'imagine?
4: Oui.
0: Il y a des endroits que tu préfères aller quand tu pars en vacances ou...
4: En France, chez mes papy et mamie.
0: Ah oui, ben oui, ça c'est toujours une bonne destination chez papy et mamie. En plus, en France, au soleil, j'imagine un peu.
4: Oui.
0: Ah ben voilà, ça c'est chouette. Vous nous parlerez de quoi, Elisabeth et Sarah?
4: De la santé mentale.
0: De la santé mentale, oui, c'est le mois de la santé mentale, donc vous nous parlerez de cela tout à l'heure. Et là, alors, tout au bout, à présent, nous avons Hugolin et Gauthier. Salut, je ne sais pas qui prend le micro, là, c'est Hugolin. Voilà. Attends, voilà, hop, il faut que je m'y retrouve. Hein. C'est pas la radio sur laquelle je travaille habituellement, donc de temps en temps, il faut que je m'y retrouve un peu sur la table de mixage, hein, que vous avez découvert aussi, voilà, ce matin. Dis-moi, tu as quel âge, Hugolin?
5: Moi, j'ai 11 ans.
0: Ouais.
5: Et j'habite à Aiguë, dans la rue de la Gare.
0: À la rue de la Gare d'Aiguë, d'accord. Et c'est quoi, est-ce que tu fais un sport ou bien tu as une passion en particulier?
5: J'adore la natation.
0: La natation, d'accord. Tu vas à la piscine, il y a une piscine ici dans la région?
5: Je pense pas, mais moi je vais à Plopsaquoa.
0: Ah oui, à Plopsaquoa, oui, c'est pas très très loin, du côté de Hanu. Tu vas nous parler de quoi ce matin?
5: Ce sera les jeux vidéo et la nuit de l'obscurité.
0: D'accord, voilà, tu nous parleras aussi des jeux vidéo et la nuit de l'obscurité, d'ailleurs avec Gauthier qui est juste à côté de toi. Salut Gauthier. Tu peux... ça va?
6: Ça va. Ça va. Salut, je m'appelle Gauthier, j'ai 11 ans, j'habite sur Oiré-la-Chaussée, à la Chaussée, juste avant Cognolet.
0: D'accord.
6: Ma passion, moi, c'est le karaté. Je le fais au centre sportif, rue de la Gare.
0: Ouais.
6: Et ce que j'aime bien aussi, c'est jouer avec mes amis au foot.
0: Et t'as déjà une ceinture karaté?
6: Ceinture bleue, ouais.
0: Ceinture bleue, bien. Et ben voilà, et tu nous parleras aussi, hein, je pense, de jeux vidéo tout à l'heure. Hein,
6: non, pas de jeux vidéo, je vais vous parler de la brocante qui va se dérouler.
0: Ah oui, du brocante, oui, voilà. Tout à l'heure, voilà. Oui, parce qu'on aime bien parler des événements voilà, sur Fréquence Aiguesée et Up Radio aussi, des événements de la région, évidemment, on va en parler tout à l'heure avec vous autres. Et alors, ben, je passe au micro suivant. Il a bien deux nouvelles charmantes demoiselles qui nous ont rejoint. Alors, ben, tu peux te présenter?
7: Bonjour, je m'appelle Romane. Je viens aussi, moi je vis à Aiguesée aussi. Ma passion c'est l'équitation, mais je fais aussi de la gymnastique et des scouts.
0: Ouais.
7: J'ai 10 ans et je vous parlerai d'un vrai ou faux sur un peu toutes les questions. Donc,
0: Ah oui, voilà, on fera un petit jeu, hein, vrai ou faux tout à l'heure. D'accord. Et à côté de toi, bien, c'est Clémentine, hein, c'est ça
7: ou... Non, Electra.
0: Electra, pardon, excuse-moi. Salut Electra. Ça va?
8: Ça va.
0: Comment ça se passe ce matin?
8: Bien.
0: Qu'est-ce que tu as déjà appris un petit peu ce matin ici? Il y a quelque chose que tu ne savais pas, que tu as découvert?
8: Comment on sort du micro et qu'on met de la chanson.
0: Ouais, voilà. Et alors, ce matin, tu vas nous parler aussi, faire aussi un vrai ou faux, hein, c'est ça?
8: Oui.
0: Voilà, donc tu poseras les questions tout à l'heure à tes copains. Tu habites où?
8: À Meung.
0: À Meung, d'accord. Et qu'est-ce que tu aimes bien faire?
8: Moi, j'aime bien faire du hockey.
0: Du hockey, d'accord.
8: Et j'aime bien les scouts aussi.
0: Il y a un club de hockey dans la région?
8: Oui, à Pérouée.
0: Ah oui, bah oui, à Pérouée, forcément. Oui, oui. Les Jaguars.
8: Ouais.
0: Voilà. Ok. Et alors, on a ici, cette fois-ci, Maxime, je pense. Hein. C'est d'abord Clémentine. Cette fois-ci, c'est bien Clémentine. Hein, c'est ça. Ça va, Clémentine?
9: Oui.
0: Alors, dis-moi, t'as quel âge?
9: J'ai 11 ans.
0: 11 ans. Tu habites aussi ici à Aiguesée?
9: Moi, j'habite à Oiré-la-Chaussée.
0: À Oiré, d'accord. Et tu vas à l'école à Oiré, alors où,
9: Oui.
0: Mm-hmm. Et c'est quoi tes passions?
9: J'aime bien l'équitation et le théâtre.
0: L'équitation et le théâtre. Eh ben voilà, eh ben écoute, donc t'as l'habitude de parler devant le public alors?
9: Oui.
0: Quand tu fais du théâtre. Vous faites une pièce parfois que vous présentez en public?
9: Oui.
0: Ok, et c'est quand là, qu'on peut aller te voir?
9: Je sais plus.
0: Tu sais plus? C'est fin de l'année peut-être c'est plus tard, voilà. Ce sera l'année prochaine, c'est sans doute en fin de saison, hein, j'imagine. À quel théâtre?
9: Chez Virginie.
0: Chez Virginie, ok. Je regarde les autres si quelqu'un connaît, mais ok, il y en a qui connaissent, mais on verra tout à l'heure. Ben merci, tu vas nous parler de quoi ce matin?
9: De la nuit où...
0: Ah, de la nuit d'obscurité, hein, c'est ça?
9: Oui.
0: Voilà, donc on en parlera tout à l'heure. Voilà, restez bien avec nous, vous voyez, on a beaucoup beaucoup de sujets qu'on va évoquer ce matin. Il y a quelqu'un qui ne s'est pas présenté? Oh ben oui, vas-y, dis-moi, c'est Maxime, hein, c'est ça, hein?
10: Tout à fait.
0: Voilà, ça va Maxime?
10: Oui.
0: Alors, dis-moi, t'as quel âge toi?
10: 11 ans.
0: 11 ans aussi. En fait, vous avez tous 11 ans ici, hein, si j'ai bien compris. Oui, voilà, forcément, c'est place aux enfants, donc c'est pour les enfants de 11 ans. Et tu habites où?
10: Tavier.
0: À Tavier, voilà. C'est pas très très loin de la radio. Tu savais qu'il y a une radio ici?
10: Oui, mais je savais pas où.
0: Tu savais pas où? T'écoutes souvent Fréquence Aiguesée ou...
10: Pas très souvent, mais j'ai... parfois oui, quand on a besoin de dépannage.
0: En dépannage?
10: Oui.
0: Ok, c'est la radio backup. Ok, ben merci Maxime, tu vas nous parler de quoi toi ce matin?
10: La météo.
0: Ah ben oui, tu vas nous faire la météo, c'est notre monsieur météo de ce samedi. Et ben voilà, on vous retrouve d'ici quelques minutes, vous avez préparé tout ça. Et ben nous on va continuer en musique tout de suite avec Jennifer Lopez et David Guetta. Vous aimez ça? Il y en a qui sont fans de David Guetta ici? Non, pas
10: oui.
0: Trop. Oui, quand même, un peu. Bon, écoute. Mais voilà, c'est tout de suite, c'est sur Up Radio et Fréquence Aiguesée. Merci d'être là ce matin pour cette émission spéciale Place aux enfants jusqu'à midi.

0: Stéphanie Soreille à l'instant avec J'ai promis, voilà, c'est une artiste de la Fédération Wallonie-Bruxelles. Je trouve qu'il est temps à cette heure-ci, 10h46, hein, de jeter un petit coup d'œil sur la météo de ce week-end. Fabien, qu'est-ce que tu en penses?
1: Eh ben oui, et la chance qu'on a évidemment, c'est qu'on a notre monsieur météo attitré ce samedi matin, et c'est Maxime qui est avec nous. Je propose tout de suite de l'écouter, de nous présenter la météo de ce week-end, Maxime.
2: Ce samedi, la journée démarre plutôt bien. Après quelques nuages ou pas en début de journée, le soleil devra s'imposer en large période. Attention toutefois, à fin de journée, quelques passages nuageux pourront donner lieu à quelques averses locales, sans que cela s'engage vraiment le week-end. Les températures grimperont jusqu'à environ 14 à 15 degrés l'après-midi, avec un vent modéré d'ouest sud à sud-ouest. Prévoyez donc une petite veste pour la matinée, mais rien de bien méchant. Dimanche, la matinée s'annonce plutôt ensoleillée, puis le soleil deviendra plus chargeant en fil de la journée, avec un risque d'averse en Ardennes. Chez nous, entre Namur et Wavre, il devrait surtout alterner entre éclaircies et nuages. Les maxima resteront proches de 14 à 15 degrés, sous un vent modéré au d'ouest. En résumé, week-end correct, frais mais sec, dans l'ensemble idéal pour une balade, un marché ou une activité extérieure à condition de garder un parapluie à portée de main ou au cas où. Je vous souhaite un excellent week-end.
1: Voilà, donc le parapluie est de mise ce week-end, mais on peut quand même sortir, c'est ça que j'ai compris. Hein.
2: Oui, tout à fait.
1: Ça va? Tu nous prépares déjà le prochain bulletin? Oui, t'es prêt là.
2: Hein. Ouais, non.
1: Tu sais lire les cartes et tout, maintenant je vois du ciel, ça va aller. Ben merci Maxime, ça va?
2: Oui.
1: Ça s'est bien passé?
2: Mm-hmm.
1: Oui, allez, cool. Tout de suite, la suite de votre programme sur Radio et Fréquence Aiguëzée pour cette émission spéciale Place aux Enfants. C'est avec Loïc Notet juste après cette petite pause.
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0: Loïc Notet sur Europe Radio et Fréquence Écossaise avec Candy à l'instant. Et ça va, tout va bien ce matin. C'est Mathis, hein, c'est ça qui vient de nous rejoindre.
1: Oui, c'est ça.
0: Alors toi, tu vas aussi nous parler d'un événement qui a lieu dans notre région, c'est ça?
1: Oui.
0: De quoi il s'agit? Tu peux nous en dire plus?
1: Bah, c'est la soirée Oberbayern ce samedi, donc aujourd'hui. Et voilà, c'est parti. Mettez votre petit chapeau tyrolien. Soirée à Oberbayern ce samedi à la salle Jacquet à Jodogne-Souveraine. Avec la fanfare de Don Jolberg et DJ Dan. Ambiance choucroute ou potée ou carottes, saucisses. Repas adulte, c'est 20 euros. Et pour les enfants de moins de 12 ans, 16 euros.
0: Voilà, et toi, t'es plutôt choucroute ou potée aux carottes?
1: Choucroute.
0: Choucroute, avec, avec les saucisses et tout ça.
1: Oui, c'est bon.
0: Le lard, oui, c'est bon, hein, ça. Mais voilà, donc c'est ce soir aussi à la salle Jacquet de Jodogne Souveraine. Et puis, il y a un deuxième événement, hein, oui. Justement, pour avant ou après la choucroute, je ne sais pas.
1: C'est la corrida de Jodogne, encore ce soir. À 19h, ils organisent un kids run d'1,4 km pour les enfants de 6 à 12 ans. Et à 20h, le départ est de 5 et 10 km. Voilà. Les inscriptions, c'est sur le site Ultra Timing.
0: Ultratiming.be, sans doute. Voilà, pour s'inscrire pour la corrida de ce soir.
2: Oui, qui aura lieu le départ rue Sergent Sortet numéro 21 à l'école de la Providence, pour être précis.
0: Ben voilà, merci Mathis. Tu aimes bien, tu fais du sport, hein, c'est ça, hein?
1: Ouais, moi je fais du sport, ouais.
0: La corrida, t'as déjà fait ça?
1: Non, jamais. Je suis pas trop course.
0: T'es pas trop course, non? T'es plutôt quoi, toi?
1: Vélo et tennis de table.
0: Ah oui, c'est vrai, tennis de table. Voilà, c'est notre joueur de tennis de table. Eh bien, merci en tout cas de nous avoir présenté ces deux activités. Il y en a une que t'as envie de faire
1: Pas spécialement.
0: Non, pas spécialement. Bon, écoute, y en a probablement d'autres activités, en tout cas dans notre région. On en parlera d'ailleurs tout à l'heure avec d'autres de tes amis, hein, qui sont là ce matin pour cette émission spéciale Place aux enfants. Et on va continuer en musique. Tu connais Pierre Demar?
1: Oui, je connais.
0: Et tu sais qu'il habite pas très loin de chez nous?
1: Non, je sais pas du tout.
0: Mais voilà, il est originaire de Wallin. C'est quoi, une vingtaine de kilomètres, hein, je pense,
2: même pas, quinzaine.
0: Voilà, et donc c'est devenu quand même une grande, grande star. On va le retrouver ici avec l'un de ses derniers succès, c'est Opinel. C'est tout de suite sur Fréquence Écossaise et Up Radio.
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0: Vianney à l'instant sur Hors Fréquence et sur Hub Radio, c'était D'or et d'étain. Voilà, émission spéciale Place aux enfants, vous les entendez depuis ce matin à 10h. Et je vous rappelle, hein, voilà, si vous êtes voilà, les parents des enfants, les grands-parents, qu'ils sont aussi entre-temps de réaliser une émission demain qui sera diffusée entre 13h et 15h sur Fréquence Aiguezée. Donc notez-le.
1: Voilà, c'est vrai que c'est très intense hein, ce matin, préparer une chronique, passer d'un studio à l'autre pour passer d'un enregistrement de l'émission qui aura lieu demain et puis venir faire le direct ici. Voilà, c'est beaucoup, beaucoup de boulot. Hein. Ça va toi Christophe, tu tiens
0: Oui, ça va, je tiens le coup, ça va. Toi aussi apparemment, oui, tu t'y fais, je
1: voilà,
0: vois.
1: On s'y fait, on s'y fait. En tout cas, on a avec nous, là maintenant, qui viennent de nous rejoindre, Sarah et Elisabeth, ça va?
2: Oui, ça va.
1: Alors, vous allez nous parler d'un sujet quand même important, c'est le mois de la santé mentale, et même le jour aujourd'hui de la santé mentale. Je pense que c'est Sarah hein, qui commence cette chronique, dis-nous.
2: En octobre, on parle de la santé mentale. La santé mentale, c'est aussi prendre soin de ce qu'on ressent et de la façon dont on se sent dans sa tête. Comme notre corps, nos émotions méritent qu'on en prenne soin.
3: Tout d'abord, tout le monde peut avoir des jours où il se sent triste, inquiet ou débordé. En parler à quelqu'un de confiance, un parent, un proche, un enseignant, peut déjà aider. Écouter un ami qui ne va pas bien, c'est important aussi. On peut lui dire « Je suis là, tu veux m'en parler ?»
2: En Wallonie, la Semaine de la Santé Mentale propose des activités pour découvrir le sujet et parler des aides qui existent. La journée mondiale de la santé mentale a lieu le 10 octobre.
3: Et surtout, si quelque chose te tracasse, tu n'es pas obligé de garder ça pour toi. Parle-en à un adulte en qui tu as confiance. Pour les enfants et les jeunes qui ont besoin de parler, le numéro gratuit Écoute aux enfants est le 103. Tous les jours, de 10h à minuit.
2: Prendre soin de sa tête, c'est important.
3: Et demander de l'aide, c'est courageux.
1: Vous êtes d'accord avec ça? C'est courageux hein, de demander de l'aide.
2: Oui.
1: Oui. Alors, on va quand même rappeler le numéro pour les enfants qui nous écoutent éventuellement. Hein, donc, c'est le numéro 103. Hein, voilà, c'est l'écoute enfant. Donc, comme tu l'as bien dit, Elisabeth, tous les jours de 10h à minuit. Voilà, c'est important, hein, la santé mentale aussi, d'être bien dans sa tête. Hein. Merci en tout cas à toutes les deux pour cette chronique. On continue en musique tout de suite avec Seal. Alors, vous connaissez l'artiste Seal?
3: Pas du tout.
1: Non, c'est pas votre génération. Hein. C'est quoi que vous écoutez comme musique?
3: Un peu de tout. Des fois, j'écoute des musiques des années 80 ou alors du Michael Jackson.
2: Oui,
1: moi aussi. Michael,
3: Ou même des fois.
0: C'est encore plus vieux que Seal, ça.
3: Et aussi, non, des musiques un peu plus récentes.
0: Comme quoi?
3: Comme du Elena ou alors du Clair Obscur.
2: Oui.
1: Clair Obscur aussi.
3: C'est un jeu vidéo qui a fait beaucoup de musique.
1: D'accord. Nous, en tout cas, ici, dans la programmation, c'est Seal qui arrive tout de suite avec Love's Divine. C'était en 2003. Vous n'étiez pas encore né, hein, je pense.
3: Non.
0: Ah non.
3: Non, pas du tout.
0: 2026-11, non.
1: Merci d'écouter Up Radio et Fréquence Aiguezée, émission spéciale Place aux enfants, jusqu'à midi.
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0: Voilà, tout en douceur, Seal à l'instant avec Love Divine en 2003 sur Europe Radio et Fréquence Aiguisée pour cette émission spéciale aux enfants. Ils préparent eux-mêmes l'émission ce matin. Alors, ils sont plusieurs maintenant à être venus nous rejoindre autour de la table parce que, eh bien, Roman et Electra nous ont préparé un petit jeu. Voilà, et donc on compte sur les autres pour répondre à leurs questions. Un petit vrai ou faux, c'est ça ?
1: C'est ça.
0: Alors, je propose de commencer par toi, Roman. Tu as une première question pour tes amis ici, dis-moi.
1: Tout comme nos doigts, notre langue a une empreinte unique au monde. Vrai ou faux ?
2: Vrai.
3: Vrai.
4: Vrai.
0: Tout le monde a l'air d'être d'accord que notre langue a une empreinte unique, donc comme nos doigts finalement, hein, c'est ça, les empreintes digitales.
1: Et c'est vrai, personne sur Terre n'a exactement la même forme, ni les mêmes motifs sur la langue.
0: Et toi, Electra, dis-moi, c'est quoi ta question ?
5: Sur Neptune et Uranus, il pleut de véritables diamants. Vrai ou faux ?
3: Moi, je dis faux.
4: Faux.
0: Tout le monde a l'air d'accord pour dire que c'est faux. Hein. Donc, il pleut des diamants carrément sur Neptune et Uranus.
5: C'est vrai. La pression et la chaleur au cœur de ces planètes sont tellement fortes qu'elles fabriquent de vrais diamants qui tombent comme de la pluie.
0: Ah ben voilà, vivement qu'on aille sur Neptune et Uranus alors, hein, pour avoir des diamants. La question suivante.
1: Les requins adorent écouter de la musique classique. Vrai ou faux ?
3: Faux.
4: Faux.
3: Allez, je fais le fou. Vrai.
0: Vrai.
3: Je connais pas beaucoup de requins qui écoutent de la musique classique, donc faux.
6: Ben, on sait jamais, hein.
1: Eh bien, c'est faux. Mais des scientifiques ont découvert que certains requins sont très attirés par le rythme de la musique rock, métal, car les vibrations ressemblent à celles de poissons en mouvement.
0: Ah bah oui, c'est une histoire d'ondes aussi, voilà, j'imagine, voilà, les ondes qui se propagent dans l'eau.
4: C'est impressionnant, quoi. Mm-hmm.
0: Mm-hmm. Electra.
5: Les loutres de mer se tiennent la patte entre elles en dormant pour ne pas se perdre. Vrai ou faux ?
3: Vrai.
4: Vrai.
3: Vrai.
4: Vrai.
0: Allez, tout le monde dit vrai. Et c'est ?
5: Vrai.
0: Et c'est vrai.
5: Elles dorment sur le dos dans l'eau et se tiennent la patte pour que le courant ne les sépare pas pendant leur sommeil.
0: Eh bien voilà, on en apprend des choses ce matin.
1: Le miel est le seul aliment qui ne périme jamais. Vrai ou faux ?
3: Faux.
4: Faux.
3: Faux.
4: Faux.
0: Tout le monde a l'air d'être d'accord que donc ça ne se périme jamais.
1: C'est totalement vrai.
0: C'était vrai.
1: Des archéologues ont retrouvé du miel dans des tombes d'Égypte antique datant de plus de 3000 ans. Il était encore parfait à manger.
0: Oui, le miel c'est reconnu en tout cas pour être impérissable, donc vous pouvez toujours en manger.
4: À mon avis, ça, il faut conserver ça en milieu, ça va pas pourrir. Quoi.
3: Au moins, ils ont pu manger du miel d'antiquité.
0: Oui. Ouais. Voilà. Je suis pas sûr qu'il l'ait mangé quand même. Je suis pas sûr qu'il.
4: Je pense que c'est tout en gamin qu'il a créé. Hein.
1: Ouais.
0: On a encore une question ?
5: Oui.
0: Oui.
5: Les nuages ne pèsent que quelques grammes. Vrai ou faux ?
3: Faux.
4: Vrai.
3: Vrai.
4: Vrai.
0: Tout le monde.
5: C'est faux.
0: Ah, qui avait répondu faux ?
6: Moi.
0: Ah ben, bien joué. Dis-nous pourquoi.
5: Un gros nuage blanc peut peser en réalité aussi lourd qu'une centaine d'éléphants. Ce sont des milliards de petites gouttes d'eau suspendues dans l'air.
0: Ah bah oui, c'est vrai. Vous prenez de l'eau, c'est déjà un certain poids quand même. Hein, donc,
3: c'est énorme.
4: Ça fait que 0 gramme quand il y a une goutte, mais
0: voilà.
4: Un petit kilo. Quoi.
0: Bah, un gros nuage en tout cas, voilà. Eh bien, merci en tout cas, on en a appris des choses hein, ce matin. Il n'y a plus de questions, hein, si
1: non, non,
0: non,
1: il n'y en a
0: fini.
1: Plus.
0: Il n'y en a plus, mais voilà. Très très chouette partage. Merci de nous avoir fait ça, Roman et Electra. On vous retrouve demain aussi. Hein, entre,
1: oui.
0: Vous avez déjà fait votre enregistrement dans le
1: oui,
0: petit studio
1: oui,
0: à côté.
1: Moi ça a été fait.
0: Ça a été fait. Vous allez nous présenter des artistes demain, c'est ça que vous aimez bien
1: ouais.
0: Eh bien voilà. Donc rendez-vous demain à 13h, hein, c'est ça, pour vous écouter encore. Christophe, tu voulais.
7: Oui, j'allais dire, on les réentendra aussi d'ici la fin de cette émission.
0: Oui, très certainement, voilà, tout à l'heure. Eh bien, ça va, prochaine chronique, pardon, d'ici quelques instants. Avant, c'est un petit retour dans les années 80. Il y en a qui étaient fans ici des années 80, c'est votre cas
8: C'était l'autre cas.
0: Oui.
8: C'était,
0: vous écoutez aussi des années 80
8: Ça dépend.
0: Ça dépend
8: quand ouais. Ça dépend quand mon papa écoute, donc
0: ah, ouais.
1: Pas mon premier choix.
0: Non, bah ici c'est Diana Ross, voilà, qui était quand même une grande amie à Michael Jackson, hein, avec Upside Down, retour en 1980, c'est tout de suite, c'est sur Up Radio. Et Fréquence Aiguisée dans cette émission spéciale Place aux enfants ce samedi matin. Merci en tout cas de nous écouter.

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0: Les enfances difficiles de Mentissa à l'instant sur sur Up Radio. Est-ce que vous êtes difficile, vous, à la maison, parfois?
1: Ça dépend le plat.
0: Ça dépend le plat. Donc c'est surtout la nourriture, c'est ça?
2: Pas du tout.
1: Très bien.
3: Ouais. Même chose.
0: Ok. Alors, on a une nouvelle activité aussi que va nous présenter Clémentine, qui a lieu aujourd'hui. Tu peux nous en dire plus sur la nuit de l'obscurité, Clémentine?
4: Oui. Mm-hmm. Ce soir, en Wallonie, on nous invite à éteindre les lumières. C'est la nuit de l'obscurité, organisée ce samedi 10 octobre. Cette 19e édition veut attirer l'attention sur la pollution lumineuse et ses effets. Trop de lumière peut gêner les animaux qui vivent la nuit, comme les chauves-souris ou les insectes. Elle peut aussi empêcher d'observer les étoiles et faire gaspiller de l'énergie. Le principe est tout simple. On éteint les lumières dont on n'a pas besoin pour mieux profiter de la nuit, et c'est peut-être le moment de regarder les étoiles si la météo le permet. Alors ce soir, avec l'accord d'un adulte, pensez à éteindre les lampes du jardin ou de la terrasse si elles ne sont pas utiles. Certaines communes vont aussi éteindre l'éclairage dans la rue de manière symbolique. Une petite lumière en moins, c'est parfois un peu plus de nature et d'étoiles.
0: Tu as déjà regardé les étoiles, Clémentine, et moi, t'aimes bien, de temps en temps?
4: Oui.
0: Donc ce soir, ce sera l'occasion d'inviter les parents donc à éteindre la lumière, j'ai bien compris, pour préserver un peu l'énergie. Et puis les chauves-souris, t'en as déjà vu, les chauves-souris?
4: Non,
0: pas encore. Ce sera peut-être l'occasion ce soir. Mais je propose aussi de poser la question à notre monsieur météo de ce jour. Est-ce qu'on pourra regarder les étoiles ce soir si on éteint la lumière?
1: Ça dépend des régions. Donc vers la Flandre, oui, on ne pourra pas parce qu'il y aura beaucoup de nuages qui vont venir de la France. Mm-hmm. Mais en Wallonie et à Namur, ce sera possible. Avec une couverture, bien sûr, parce qu'il fait très froid.
0: Ah bah oui, voilà. Donc le ciel sera peut-être découvert ce soir pour cette nuit de l'obscurité. Et alors justement, tu disais, Clémentine, qu'il y a certaines communes qui vont éteindre l'éclairage dans la rue. Il y en a d'autres qui organisent des événements. Et bien ça, c'est Hugolin et Timéo qui nous présentent un événement qui a lieu aussi dans le Brabant wallon.
5: La nuit de l'obscurité à Wallon, plongée au cœur d'une nuit 100% magique. Ce samedi, dès 21h, Wallon vous offre une expérience insolite. Laissez-vous guider lors d'une balade familiale entre la place du tram à Nîmes-Saint-Vincent et le moulin du Tiège, sous un ciel un peu préservé. Cette année, bonne nouvelle, la lune peu visible cédera toute sa place aux étoiles.
0: Donc ça veut dire que la lune n'est pas présente ce soir dans le ciel, et donc l'éclairage sera très faible, c'est ça?
5: Oui.
6: Sans la lumière, et si les nuages se font discrets, le spectacle dans le ciel s'annonce grandiose. Ce sont discrets, une belle occasion de se reconnecter à la nature et de redécouvrir Wallon, juste au centre géographique de la Belgique.
0: Oui, parce que Wallon, effectivement, c'est le centre géographique de la Belgique. Voilà, c'est l'occasion de redécouvrir. Et Monsieur Météo a envie d'ajouter quelque chose. Tu voulais dire quelque chose? Non, ok.
1: Ce sera bien dégagé. Mais...
0: ce sera bien dégagé aussi.
1: Mais prévoyez quand même 3 pulls.
0: Voilà. 3 pulls maintenant. Voilà, on en rajoute une couche à chaque intervention. Merci, Monsieur Météo. Allez, la musique continue tout de suite avec Soprano et Tour du Monde sur Up Radio.
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0: Le nouveau Suarez à l'instant, ça s'appelle le Dingue sur Up Radio et Fréquence Écusée pour cette émission spéciale aux enfants. Il faut quand même savoir que c'est leur toute première radio. Hein. Vous avez déjà fait de la radio avant ou pas?
1: Jamais de la vie.
2: Non, jamais. Non,
1: si, si, si, moi j'en ai déjà fait.
0: Ah, bah ouais. oui, monsieur Météo.
1: Ah ouais, carrément. D'office. Radio Contact.
0: Ah oui, d'accord.
1: En plus.
0: On sent bien le professionnalisme, en tout cas, ouais, chez notre monsieur Météo. Alors, Gauthier, donc, toi, tu vas nous parler d'une brocante, parce que, voilà, il n'y a qu'une brocante, hein, c'est ça, ouais, dans notre région,
1: ce dimanche.
0: C'est la fin de saison, tout doucement. Tu peux nous en dire plus?
1: Oui, ben, évidemment, hein, c'est la grande brocante de Tumulus. Mm-hmm. Donc, si vous voulez faire des affaires, il faut aller là-bas. Ça commence de 6h du matin à 6h du soir.
2: Mm-hmm. C'est un peu trop
1: bar
2: long.
1: Bar et... Quoi?
2: C'est un peu trop long, non?
1: Non, ça va en vrai. 6h, il doit se lever à 5h, les mots commerçants. Hein. Je sais pas. Mais en tout cas, pour avoir 5 mètres d'exposition, il faut payer que 5 euros. Vous avez des bars et des petites restaurations sur place. Soyez nombreux. Et surtout, n'oubliez pas, des brocantes. Mm-hmm. C'est bien pour la nature.
2: J'espère.
0: Pour la deuxième main, on va dire.
1: Hein, pour la deuxième main, mais au moins, on ne met pas de magasin.
2: C'est vrai.
3: Donc, c'est
1: vrai. C'est ça pour
0: l'humour. Ouais. Et c'est où, ouais, la brocante du Tumulus en fait?
1: À Glim.
0: À Glim, d'accord.
2: Donc, comme ça, on a les réductions sur toutes les affaires.
1: Ouais. Vous avez les renseignements au 0479 59 23 45.
0: Eh ben merci Gauthier. Est-ce que toi tu fais tu vas en brocante parfois?
1: Oui, de temps en temps sur le champ de foire.
0: Ah oui, ici à Aiguezé, ouais, effectivement, il y en a régulièrement. Mm-hmm. Qu'est-ce que tu achètes en brocante?
1: Généralement, c'est des peut-être des BD,
0: ouais,
1: des trucs dans le genre.
0: Mmh. C'est vrai que c'est le...
1: Des livres, des voitures, du ragot, des trucs dans le genre.
2: Des
1: quoi.
2: Grandes voitures ou des mini-voitures?
1: Mais des petites voitures. Hein. T'as déjà vu une Lamborghini comme ça?
3: Une grande... Je suis pas sûre.
2: Ah, c'est dommage, hein. Oh, 10 euros pour la géante voiture.
1: Il la vendrait 5
2: bien.
1: Millions d'euros.
3: Oui, ah, non, c'est sûr, ça.
1: Pas d'office, hein.
2: Peut-être 10 euros.
1: Non,
3: 10 euros une grande Lamborghini.
1: Abus, c'est pas le fameux. C'est pas la Scamania. 10 euros une Lamborghini, ça abuse.
3: C'est pas
1: la Scamania aussi.
0: Alors
1: comme
0: vous
1: si
0: voyez, ils prennent de plus en plus d'assurance. Hein. Je crois qu'on va leur laisser l'antenne, hein, Christophe.
1: Oui.
0: Voilà, grand débat de ce samedi matin sur la brocante. Est-ce qu'il est possible d'acheter une voiture ou pas? Et vous achetez quoi? Qu'est-ce qu'il y a déjà à la brocante ici?
1: Moi j'en fais. Tout le monde en fait, je crois.
2: Ouais, voilà. C'est les brocantes, c'est les magasins.
0: Dis-moi, qu'est-ce que tu achètes?
4: Bah, moi, j'achète des fois des choses, genre des ustensiles ou de quoi faire du bricolage.
0: Ah oui.
4: Ou des fois, si je trouve des pochettes à peut-être pas beaucoup d'argent, du coup, parce que bah, j'ai besoin de faire des petites économies pour acheter des choses.
1: Plus cher.
4: Plus cher, voilà.
0: Quelle est la chose la plus originale que vous ayez trouvée en brocante?
4: Complètement inattendue. Moi, j'ai déjà trouvé en brocante une. Comment expliquer? C'était des personnes qui vendaient des rouges à lèvres, mais de première collection, genre de qu'on peut plus racheter maintenant, genre.
0: Mais qui n'étaient pas encore utilisés, rassure-moi, le rouge à lèvres.
4: Qui n'étaient pas utilisés, non, mais juste ils avaient acheté.
1: Moi aussi,
4: ça,
1: j'ai vu la même chose.
4: Franchement, c'est insolite.
1: Bah ouais, c'est bizarre. Hein.
0: Alors, des sacs de Météo, rouchage. Monsieur Météo.
5: Hein. Attention de ne pas attraper un rhume, hein, ce qui va faire comme
1: 10 ans. N'oubliez pas l'écharpe, hein, du coup, et le manteau.
3: Et aussi la
4: j'en ai une.
5: Quoi?
1: Et l'écharpe?
5: Bah, ouais, après, en a une. Il y a des trucs qui sont en brocante à 3 millions d'euros, quoi.
4: Non.
1: Tu as vu un truc en brocante à 3 millions d'euros?
5: Ouais.
2: Ouais.
1: Où ça?
5: À Lille.
2: Jamais.
1: Et c'était quoi?
5: Un gros bibelot d'antiquité, tu vois.
0: Ah, il y a parfois des bibelots de valeur, mais ça m'étonnerait quand même en brocante. En
1: 3 tout cas, millions, c'est cher. Hein.
0: Merci en tout cas pour d'avoir partagé avec nous ce que vous avez trouvé. Je vois que c'est un sujet en tout cas qui vous passionne. Dans quelques instants, on va retrouver, je crois qu'on a encore une chronique, hein, c'est ça.
1: Ouais, les jeux vidéo.
0: Voilà, c'est dans quelques instants. Juste après Worlds Apart, oh là là, c'est le boys band des années 90. C'est tout de suite, c'est sur Up Radio et Fréquence Écusée. À tout de suite.
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0: Ah oui, si vous nous écoutez sur Up Radio, évidemment, c'est pas la musique que vous avez l'habitude d'entendre. C'est plutôt la musique de Fréquence Éguzée aussi, puisque ce matin, c'est une émission spéciale en direct depuis Fréquence Éguzée, émission spéciale avec les enfants, hein, puisque c'est la journée Place aux enfants. C'était Worlds Apart à l'instant sur Up Radio et Fréquence Éguzée. Alors, bien avec nous, Hugo Lain et Timéo aussi, qui vont nous parler de rétro gaming, hein, et de jeux vidéo.
1: Oui.
0: Dites-nous, il y a un événement, hein, c'est ça, autour
1: du rétro. Oui, journée rétro gaming, ce 10 octobre, la fabrique de Fernelmont replongera dans les grandes heures de jeu vidéo à l'occasion d'une journée rétro gaming entièrement gratuite. Près d'une trentaine de consoles et d'ordinateurs anciennes seront remises en service pour l'occasion. Nintendo Super, Nintendo Commodore 64, Game Boy, PC sur Windows 95. Bon, maintenant, je vous passe mon coéquipier de travail.
0: C'est Timéo, hein, c'est ça?
1: Oui.
0: Oui.
1: Toujours.
0: Donc voilà, si vous aimez Nintendo, Super Nintendo, Commodore 64, le temps qui se prépare, hein, Game Boy et PC sous Windows 95, c'est tout à l'heure à Fernelmont, hein, c'est ça?
2: Oui, c'est ça. Et ces pièces d'époque seront accessibles et vous pourrez jouer Mario Kart, Pac-Man, SimCity 2000, Age of Empire, Warcraft ou encore Quake 2 dans les conditions d'époque. Une mini LAN sous Counter-Strike 1.5 recréera l'ambiance des premières parties en réseau comme au début des années 2000. Il y aura aussi des casques de réalité virtuelle et un tournoi de jeux sur PS5.
0: Ben voilà, donc très très beau programme tout à l'heure à Fernelmont et même tout au long de la journée. Donc hein, c'est jusqu'à 21h à la fabrique pour cette journée rétro gaming et pour tester. Donc on appelle ça des mini-LAN en fait. Mais vous avez probablement et très certainement même pas connu ça, mais on jouait en réseau, voilà, entre nous, avant que ce soit sur Internet évidemment. Dis-moi.
3: Ben nous on fait des fois des games party où on fait des LAN chez moi et du coup bah y en a, avant tout le monde apportait son ordinateur et tout le monde jouait des jeux vidéo. Oui.
0: Ah, donc vous faites des LAN parties à la maison, quoi. D'accord.
1: Ça a l'air cool.
0: Ça a l'air très sympa, c'est en tout cas. Tu nous donneras l'adresse. Et vous, qu'est-ce qui joue encore aux jeux vidéo ici?
1: Moi,
0: tout le monde. Bah, allez, on va faire le tour de table. On va commencer ici. Dis-moi, tu joues à quoi?
4: Moi, je joue un peu sur les vieux jeux, vous savez, la Wii.
0: La Wii,
4: ouais.
0: Où il faut toujours avec la raquette. Voilà, il faut.
4: Mais j'ai plus trop ce jeu-là, mais j'ai aussi la Xbox 360.
0: D'accord.
4: La vieille. 2DS, donc l'ancêtre de la Switch.
0: Tu nous donnes toute ta collection là, ok.
4: C'est
0: une grande collection de jeux là.
4: En fait, ça va. Je crois que je suis un peu verni. J'ai de la chance. Et j'ai un ordinateur qui est un peu vieux, mais qui fonctionne quand même un peu.
0: Et à côté de toi, alors, tu joues aussi aux jeux vidéo? Toujours à quoi?
5: Moi, je joue pas.
0: Tu joues pas? Tu préfères les jeux de société ou. Ou bien plutôt, t'as un hobby, c'est ça, hein, plutôt. Oui. Ok. Qui c'est qui joue encore aux jeux? Vous étiez plusieurs à. Oui, vous jouez à quoi?
5: Moi, je joue plus à des jeux de tir comme Fortnite ou Valorant.
0: Ah, Fortnite, évidemment, c'est un grand classique chez vous, j'imagine, dans votre génération. Et notre monsieur météo, à quoi est-ce qu'il joue, lui? Est-ce qu'il joue à construire la météo?
6: Je joue avec la Nintendo, je joue avec la PS5 Pro Max Pro.
0: D'accord. Ok.
6: Et je joue avec tous les jeux que je peux.
4: Beaucoup de pros, hein, ça.
1: Oui.
6: Ça va, c'est vrai.
1: Et attends, on va dire joueur pro.
0: Et à face de toi, alors vous jouez à quoi, les filles?
3: Moi, je joue à Minecraft avec mon amie Sarah.
0: Ouais.
3: Je joue à quelques jeux, mais je me souviens plus trop. Et tout ça sur PC.
0: D'accord.
7: Moi, je joue à Mario Kart sur la Switch 2.
0: Ah ouais, c'est chouette, hein, la partie à plusieurs en plus.
7: Masta dinguerie.
4: C'est quoi une masta dinguerie, du coup?
0: Alors, on va parler ça à débat. Oui. Ok, Mario Kart.
7: Voilà,
0: et à côté de toi?
7: Vous
0: jouez à quoi? Electra et. Vous jouez aussi, hein, c'est ça. Vous avez levé la main aussi, hein, c'est ça.
7: Oui, moi je joue un peu parce que comme j'ai un grand écran,
0: ouais.
7: on connecte la Switch de mon grand frère.
0: D'accord.
7: Et on joue avec mon papa et mon petit frère.
0: Ah ouais, c'est ça qui est chouette, hein, c'est de jouer à plusieurs, de jouer en
4: ça famille. Doit être bien ce grand écran quand même.
0: C'est top, hein, c'est ça. Vrai, c'est
6: vrai. Ils ont un cinéma ou quoi?
4: Bah j'en sais rien, si ça se trouve, oui. Hein.
7: Et aussi, on a une ancienne Switch de mon papa et on joue aussi un peu.
0: Ok, top.
8: Moi, je joue sur mon ordinateur à Minecraft,
0: okay.
8: Et à quelques autres jeux comme Clair Obscur. Mm-hmm. Et je joue aussi sur ma Switch à Fortnite.
0: Ah ben voilà, donc beaucoup de diversité ici dans les jeux vidéo. Ça va du rétro gaming au LAN party, aux jeux en famille évidemment, et c'est très très chouette en tout cas. Donc voilà, rendez-vous ce soir et même tout au long de la journée, hein, donc à Fernelmont pour cette journée rétro gaming si vous voulez redécouvrir toutes ces anciennes consoles. Alors on va bientôt se dire au revoir déjà.
4: Non, j'ai trop envie de rester.
0: Oui, mais ce sera juste après. On fait d'abord une petite pause musicale avec Alec Mention. C'est aussi un artiste bien de chez nous. Ici, on le retrouve il y a quelques années avec Cette femme est un héros. C'est tout de suite sur Radio et Fréquence
4: Dégueusée.

Alec Mention sur Fréquence Aiguisée et Up Radio pour cette émission spéciale de ce samedi matin, puisque j'ai eu l'occasion de vous retrouver tous les samedis matins sur Up Radio et aujourd'hui exceptionnellement et bien aussi sur Fréquence Aiguisée où j'ai rejoint notre ami Christophe pour une émission spéciale Place aux Enfants. Alors c'est tout doucement à sa fin évidemment cette émission, et je vais demander d'abord à Clémentine comment ça s'est passé pour toi ce matin.

0: Voilà, chouette.
1: Et en plus, pour signaler, l'émission d'aujourd'hui sera podcastée et mise sur la page Facebook Fréquence Aiguisée Certifiée ces prochains jours. Donc, il y aura moyen de télécharger. Vous pourrez réécouter l'émission d'aujourd'hui aussi.
0: Ok, top. Ben voilà, donc vous pourrez aussi vous réécouter avec toutes les erreurs et toutes les choses drôles que vous avez dites. On pourra en faire un bêtisier, je pense. Et alors, il y a aussi Gauthier. Ça s'est bien passé pour toi, Gauthier ?
2: Oh, j'ai kiffé la journée. Est-ce que je peux rester avec vous l'après-midi ?
0: Ah, ça, il faut demander à Christophe et Nathalie. Oui, mais
2: je peux rester avec vous ?
0: Je pense que d'ici 4-5 ans, tu peux venir rejoindre l'équipe de Fréquence Aiguisée pour venir faire une émission, pourquoi pas. Voilà, t'es bienvenue en tout cas. Donc, c'est que ça t'a bien plu.
2: Bah, j'ai kiffé en fait. C'est tout, tu fais une émission, t'apprends comment utiliser une table de mixage, t'enregistres des émissions, c'est fun quoi.
0: Beaucoup de choses, hein. C'est vrai que vous avez fait beaucoup de travail ce matin.
2: En tout cas, j'ai pas eu le temps de m'ennuyer.
0: Ben voilà, et toi, monsieur Météo, donc notre Maxime National.
3: C'était très chouette d'ailleurs, on a appris comment utiliser, on a fait des petits trucs, on a fait la météo, on a fait plein de petits chouettes jeux et c'était drôle.
0: J'ai l'impression que tu t'es trouvé une nouvelle vocation. Hein. La météo, c'est devenu ta passion, non ?
3: J'ai déjà une passion avant.
0: Ok. Ça se reviendra après. D'accord. Ok. Alors, on a également Romane. Romane.
4: C'était un banger.
0: Un banger, ouais.
4: C'est quoi un banger ? C'était comme une master dinguerie. C'était incroyable. C'était incroyable.
0: D'accord.
3: Incroyable, ça se dit pas, Kéo.
4: Excuse-nous, monsieur français.
0: Qu'est-ce que tu as retenu
4: Non, lui, c'est Monsieur Météo.
0: Qu'est-ce que tu as retenu de cette matinée
4: La radio, c'est pas que j'explique quelque chose, c'est aussi qu'on peut partager des moments fun,
0: ouais.
4: Quand on a pu l'évoquer. On a appris aussi des trucs sur la science, donc ça, c'était vraiment super chouette.
0: Oui, on a parlé un peu de l'effet Larsen, hein, c'est ça. C'est vrai qu'on a fait un peu de science aussi ce matin, et puis on a parlé de pas mal de sujets, des sujets plus sérieux, hein, comme la journée de la santé mentale aujourd'hui, la nuit de l'obscurité, et puis des choses un peu plus fun. Et alors on a Electra aussi. Ça va, Electra ?
5: Oui.
0: Dis-moi, comment ça s'est passé pour toi ?
5: Moi, j'ai adoré, c'était cool. On a pu parler dans le micro, c'était chouette.
0: C'est quelque chose qui te plaît de parler dans le micro ?
5: Oui.
0: Ça fait pas trop bizarre de s'entendre la première fois dans le casque, quand on entend sa voix pour la première fois ?
5: Non.
0: Non ? Pas de surprise pour toi ? Ok, et toi aussi, on va vous retrouver, hein, je pense, tous demain. En tout cas, la plupart d'entre vous, c'est ça, on peut faire leur enregistrement pour demain dans cette émission spéciale. Alors, on va continuer notre petit tour, puisqu'on va se dire au revoir tout doucement. Ici, donc, dis-moi, à côté de toi, c'est Elisabeth, hein, c'est ça ?
6: C'est ça. Moi, j'ai beaucoup aimé, c'était super chouette, on a pu apprendre beaucoup de choses, on a fait de la science, comme on avait dit, j'ai pu voir un peu comment ça se passait pendant la radio, comment on fait pour mettre des musiques sur la radio et moi, j'ai pas l'habitude de tout le temps voir ici, puis c'est ma première fois, donc j'aimerais bien... pouvoir plus rester, mais du coup on va devoir se dire au revoir.
0: Mais tu pourras continuer encore quelques années, et franchement vous êtes tous prêts pour venir ici faire de la radio. Vous avez vu, il y a une radio pas très très loin, si vous avez envie plus tard de faire de la radio, vous êtes les bienvenus en tout cas. Et puis on a également Sarah qui est là. Comment ça s'est passé pour toi, Sarah ?
7: Mais j'ai bien aimé. Je suis triste qu'on va déjà devoir se dire au revoir.
0: Bah, vous avez d'autres activités, je pense, cet après-midi.
7: Oui.
0: Vous allez faire quoi ?
7: On va au Bois des Rêves.
0: Au Bois des Rêves, voilà, ok. Et puis vous allez bien manger aussi, hein, je pense, ce midi. Ok.
6: Moi, j'y vais pas l'après-midi parce que je vais voir ma mamie.
0: Ok, c'est une très belle activité aussi. Hein.
2: J'aurais dû rester pour la journée, moi.
0: Alors, on a également Timéo et Mathis. Hein.
8: Oui.
0: Comment ça s'est passé pour vous ?
8: Très, très bien.
0: Qu'est-ce que tu as appris ? C'est une chose que tu dois retenir.
8: Comment ça passe dans le micro pour les envoyer le signal ?
0: Ouais, jusque chez les gens. Hein. Donc, tu as vu qu'il y avait une antenne ici aussi. Voilà.
8: Et plus qu'elle est grande, plus ça va au plus de gens.
0: Voilà, plus de la couverture est large, effectivement. Oui. Ok, top. Et toi aussi, tu as envie de continuer à faire la radio plus tard ou...
8: Oui.
0: Ok, voilà, ça c'est
8: comme bien. Ça, je vais représenter les jeux vidéo.

0: évidemment, sinon c'est pas drôle.
1: Voilà, le rétro gaming.
2: Et Mathis, ouais, alors Mathis.
0: Bon, allez, non, c'est moi, Mathis.
2: Oui, Mathis, voilà. C'est...
0: Bon, c'était chouette, hein, on a appris plein de trucs. Et ouais, en vrai, c'est fun de passer à la radio. Hein.
2: T'as déjà choisi ton titre pour demain, pour l'émission de demain?
0: Ouais, je passais.
2: Et c'est quoi? Tu peux nous dire, on peut
0: non,
2: le savoir.
0: C'est une surprise. Problème.
2: C'est une surprise. Bon, il faudra écouter, voilà. Ok.
0: C'est bien.
2: Eh ben, merci, Mathis. Et enfin, il y a Hugolin, je pense. Hein.
3: Oui.
2: Voilà.
3: Oui.
2: Et toi, comment ça s'est passé pour toi?
3: Bah, aujourd'hui, c'était chouette et. Bon. Je me suis bien amusée.
2: Allez, top.
1: Alors c'est génial.
2: Et demain, t'as choisi ton titre aussi?
3: Oui.
2: Et toi, tu veux bien nous dévoiler ton secret ou pas?
3: Jamais.
2: Jamais?
1: Jamais.
2: On peut...
4: Bon, il faudra attendre.
0: Au moins, vous aurez une surprise.
2: Voilà, ça
1: voilà.
2: Sera
1: la surprise. C'est la surprise du jour.
2: En tout cas, il est bientôt midi, donc vous allez aller manger. Nous, on va se dire au revoir ici.
4: C'est l'appétit.
0: Ouais, c'est dommage, je mangeais pas les spaghettis bolognaises.
1: Et c'est ciao.
2: On se retrouve voilà, en ce qui nous concerne la semaine prochaine. Hein. Moi, je serai toujours là. Et toi aussi, Christophe, hein.
5: Oui, mais pas le samedi, moi. Voilà. Pas le samedi, c'est exceptionnel. Donc, on se retrouve la semaine prochaine pour Warm Up. En tout cas, encore merci pour aujourd'hui, pour cette matinée spéciale Place aux enfants, aussi de m'avoir accompagné. Et puis, voilà, merci aux enfants. Merci à vous tous. 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Puis également, donc, rendez-vous demain entre 13 et 15 heures pour une émission que les enfants ont enregistrée durant cette matinée également. Voilà, je laisse le mot de la fin.
0: Moi, je vais vous dire merci aussi pour votre accueil. Hein. C'était merci. Cool. On s'est trop bien amusé.
4: C'était un truc de fou.
0: Incroyable. C'est génial. Il faut faire du français. On n'est pas en Allemagne.
6: On n'est pas en français. On n'est pas en France. On est en Belgique au cas où.
0: Ouais.
2: Ben voilà. En tout cas, on voit que vous avez
0: avec
2: la chat. Hein. Donc voilà, vous
0: êtes ouais, prêts
2: à faire
0: bon appétit.
2: À reprendre la radio.
0: Je dirais plutôt la banane.
2: Bon appétit à tous effectivement. Et puis on dit au revoir à tout le monde. Au revoir.
0: La pizza.
2: Ciao.
0: Au revoir. Ciao ciao.
2: À bientôt.
0: Allez, ciao. Ciao la compagnie!
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2: Bonjour à toutes et à tous. Le parquet de Bruxelles a ordonné 21 mises à disposition à la suite des incidents violents qui ont émaillé la manifestation nationale de ce vendredi. Il s'agit de 17 mineurs et de 4 majeurs. Ces personnes ont été arrêtées judiciairement pour des faits d'incendie volontaire, de rébellion armée, d'actes de violence, de vandalisme, de port d'armes et de menaces. Selon le parquet, les détenus seront tous entendus dans la journée. 3 magistrats supplémentaires ont été mobilisés. En raison du mouvement de grève organisé lundi à l'appel de la CGSP contre les propositions budgétaires du gouvernement, il y aura moins de trains en circulation. Concrètement, pour ce 12 octobre, 7 trains IC sur 10 vont rouler, a annoncé la SNCB. Cette perspective résulte de l'élaboration d'un service de train alternatif par la SNCB et Infrabel sur base des membres du personnel qui auront signifié leur intention de travailler. Dès demain matin, le planificateur de voyage en ligne reprendra le service des trains alternatifs pour la journée de lundi. L'Irlande, qui exerce la présidence tournante de l'Union européenne, a présenté ce samedi un projet de budget européen révisé pour la période 2028-2034. Une contre-proposition qui est une tentative de réconcilier les positions très hétérogènes des 27 États membres. Elle apporterait des économies de 8%, soit 141 milliards d'euros par rapport au projet présenté l'an dernier par Bruxelles. Les économies proposées dans le compromis irlandais porte principalement sur le programme d'aide au développement global Europe, les dépenses administratives ou encore un nouveau fonds dédié à la compétitivité. Ce budget révisé vise donc à débloquer les discussions au niveau des 27 sur le financement de l'Union européenne qui patine en raison donc des positions très opposées des différents États. La Turquie a interdit l'usage des réseaux sociaux aux moins de 15 ans, rejoignant ainsi un nombre croissant de pays dans le monde soucieux de protéger les enfants et les adolescents contre les méfaits des plateformes. La loi sera effective à partir du 1er novembre prochain. Les fournisseurs de réseaux sociaux doivent donc prendre des mesures techniques et administratives, y compris la vérification de l'âge, pour mettre cette loi en œuvre afin de protéger donc les jeunes, stipule le texte. Sport, football, dans le cadre de la 8e journée de Jupiler Pro League, hier soir, Lommel s'est imposé 1-3 sur la pelouse de Beveren, qui ne s'était plus avoué vaincu chez lui depuis avril 2025. Du côté des femmes, les Red Flames, elles, se sont imposées 1-0 contre la Pologne dans le match aller du premier tour des barrages qualificatifs pour la Coupe du Monde 2027 du football féminin qui se jouait hier soir à Louvain. Et puis il y aura du cyclisme aujourd'hui avec le dernier monument de la saison, le Tour de Lombardie. Une course remportée depuis 2021 par Tadej Pogačar mais qui sera absent cette année. Les espoirs de voir un Belge franchir la ligne d'arrivée en tête sont portés par le tout nouveau champion d'Europe Remco Evenepoel et Jarno Wiedaar. Le dernier vainqueur belge remonte à 2010, c'était Philippe Gilbert. Côté ciel, entre nuages et éclaircies pour cet après-midi. Si on a quelques averses, ce sera en Flandre et de 11 à 16 degrés. Bon temps de midi.
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Bonjour tout le monde, Philippe Collin. Nous sommes le samedi 10 octobre aujourd'hui. Il est midi et quelques minutes. Nous allons passer ce temps de midi ensemble avec le meilleur de la musique dans les oreilles. Maluma et Shakira pour démarrer. C'était Tagua. Allez, Robert Abigail nous arrive tout de suite avec DJ Rebel. Ce sera Merange, suivi d'un souvenir de Land of Make Believe en 1981. Ce sera la formation Buckswing.

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0: À Vif dans votre radio, c'était Clément Chevalier. Allez, on se tourne une page de pub et on retrouvera la musique de Mozart, l'opéra rock, juste derrière, avec ce titre qui a fait fredonner toute une galaxie, Le bien qui fait mal.
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Version remix, ça ne gâche rien du tout cette affaire-là. Hein. Ice MC avec Takeaway de Color, et puis avance la Marshmello et Cameron Wycombe. C'était le cortège d'Halloween d'Orée aura lieu le vendredi 30 octobre 2026 avec un départ à 17h rue de la Vallée numéro 69. Nous vous y attendons très très nombreuses et nombreux pour participer à notre événement. Les inscriptions sont souhaitées au 0474 84 32 04 ou alors au 0471 23 66 27.

0: Aujourd'hui dans Time Capsule, je vous propose de découvrir ou redécouvrir en tout cas un hit qu'on avait oublié avant qu'il ne ressurgisse en 2016 grâce à Internet. C'est Shooting Stars du duo australien Back Raiders.
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0: Back Raiders, c'est deux potes de Sydney, Chris Stacey et Jack Glass, passionnés de club culture et de sonorités électroniques. Au milieu des années 2000, ils bricolent des remixes électropop et se font remarquer dans la scène locale australienne. En 2009, ils sortent d'ailleurs leur premier album et c'est là que naît Shooting Stars. Le morceau, c'est une pépite d'électro rêveuse entre synthé planant et voix mélancolique. Pas vraiment un tube mondial à sa sortie, car cette vague électropop australienne restait alors assez confidentielle à l'époque. Et pourtant, Shooting Stars avait tout pour séduire, une mélodie aérienne et ce refrain suspendu qui donne envie de fermer les yeux sous un ciel étoilé. Et c'est là qu'Internet va le ressusciter. Plusieurs années plus tard, à partir de 2016, la chanson devient virale grâce à un mème où des gens chutent au ralenti dans l'espace sur la musique du titre. Ce mélange absurde et poétique transforme le morceau en hymne cosmique et Bag Raiders se retrouve propulsé dans une nouvelle vie numérique. Aujourd'hui donc, redécouvrir Shooting Stars, c'est écouter cette chanson qui a traversé les cultures et les époques, née dans les clubs, renaissante sur les réseaux et toujours aussi hypnotique. Un parfait exemple de titre finalement qui ne meurt

0: 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Restez à l'écoute pour notre prochaine escale dans le passé musical.
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Léa Duffy avec Mal accompagné, suivi des Chainsmokers. À l'instant, c'était Push My Luck, un titre sorti en 2019. Pandora's Box nous arrive tout de suite. It's All Coming Back to Me Now. Retour dans les années 80, 1989.

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De Boza avec Lose Myself à l'instant sur les ondes de fréquence. Merci d'avoir choisi Fréquence Aiguezée pour vous accompagner en ce temps de midi que je vous souhaite excellent. Et puis je vous souhaite un excellent appétit à l'écoute de nos programmes East 17. Voici Let It Rain.

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2: Bonjour à toutes et à tous. Un véhicule de police a été détruit par le feu la nuit dernière au commissariat de Haren, dans le nord de Bruxelles, rapporte Tlatst News, une information confirmée par les pompiers. La cause de l'incendie n'est pas encore connue. Une enquête doit déterminer si le feu, qui a pris aux alentours de 2h45, s'est déclenché de façon accidentelle ou non. Sur les routes, aux abords de Bruxelles, la bretelle d'accès à l'E40 à Sterrebeek en direction de Liège sera fermée dès 18h ce soir et non 20h comme annoncé initialement. Une fermeture anticipée liée aux travaux de construction du nouveau pont en arc au-dessus de l'autoroute 40 à Berthem. L'autoroute qui sera fermée jusqu'à demain dans le courant de l'après-midi et ce dans les deux sens entre Sterrebeek et Berthem. Le coin est à éviter tant que possible durant la durée des travaux. Des frappes russes sur la ville de Zaporizhzhia dans le sud-est de l'Ukraine à l'aube ce matin ont fait au moins 11 morts dont 3 enfants selon les autorités régionales. L'attaque a également fait au moins 16 blessés et plusieurs personnes sont toujours portées disparues. D'ailleurs, les secouristes continuent toujours de chercher les personnes sous les décombres des bâtiments détruits. Selon la police nationale, la Russie a visé des quartiers résidentiels de la ville avec 5 bombes aériennes guidées. 2 immeubles résidentiels ont été touchés. Ce samedi, Jed Evans, le vice-président américain, est dans l'Ohio. Il fait sa campagne de mi-mandat, accompagné de sa femme, de 3 de leurs 4 enfants, ainsi que de leur chien. Ah, ça fait du bien de rentrer à la maison, a lancé Jed Evans, enfant de l'Ohio, sous les acclamations dans un hangar d'aéroport, après une mise en scène théâtrale de sa descente d'avion. Fait inhabituel pour lui, il est ensuite allé saluer la foule en personne, serrant des mains et rencontrant notamment une femme à la casquette noire portant l'inscription Vance 2028. J.D. Vance est largement considéré comme en tête à la course à la succession de Donald Trump, mais il n'a encore fait aucune annonce officielle en ce sens et rien n'est joué. De son côté, Donald Trump s'est indigné cette année encore de n'avoir pas reçu le prix Nobel de la paix. Prix Nobel qui a été attribué hier à la juriste sud-africaine Navi Pillay, qui a consacré une grande partie de sa vie à la défense des droits humains. Le président américain a estimé que la récompense était discréditée à jamais. En sport, après 35 minutes de retard pour raison de pluie, le départ a été donné pour le Grand Prix de Formule 1 de Singapour, en tout cas pour la course sprint. Et c'est finalement, à l'issue des 20 tours, Max Verstappen qui s'est imposé devant les Ferrari de Lewis Hamilton et Charles Leclerc. Le leader du championnat Kimi Antonelli, lui, parti en 7e position, a terminé 4e après l'accrochage des McLaren dans le dernier tour. Un mot de météo encore pour vous dire que des éclaircies vont alterner avec les champs nuageux cumuliformes cet après-midi. Des nuages qui seront plus nombreux sur le nord de la Flandre où il y aura quelques averses. Ailleurs, s'il y a un peu de pluie, ce sera vraiment une ondée très locale et ce sera relativement rare. Maxima aujourd'hui de 10 degrés dans les Hautes-Fagnes à 15 degrés en plaine. Merci de nous écouter. Passez un très bon temps de midi et même un bon appétit si vous passez à table.
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Alliance, c'était Marc Hambord pour démarrer cette seconde heure commune. Il est précisément 13h et quelques minutes. Nous sommes ensemble encore durant 2 heures, durant laquelle vous aurez l'occasion de retrouver énormément de musique, nouveautés, souvenirs. On agrémente cela de manière à vous rendre cela agréable. Et en plus de ça, on vous donne quelques infos régions, histoire de ne rien louper de ce qui se passe dans votre belle région. Marie Fouz nous arrive avec Como Uro, suivi de Katsai et d'Animal.

Sourire, c'était Kinvey à l'instant sur les ondes de votre radio préférée, Fréquence et Osée. Et puis précédemment, il y avait Katsai avec Animal. Je vous rappelle que demain, ça sera la brocante à Glim, la brocante du Tumulus, une brocante incontournable en Brabant Wallon. Elle commencera à 6h cette brocante jusqu'à 18h. Toutes les informations, vous pouvez les avoir au 0479 59 23 45. 0479 59 23 45. Bar et petite restauration, ainsi qu'une ambiance familiale. Voici

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0: Témine Pala dans la radio, c'était Lozor précédemment, You Drive Me Crazy, vous me rendez complètement dingo en 1981, c'était Jackie Stevens, repas de jumelage Jérôme Pomplourand, ça sera le samedi 17 octobre 2026 à partir de 18h30, deux menus au programme, le premier apéritif jambon grillé, sauce moutarde et accompagnement dessert, ou alors si vous préférez apéritif saucisse et accompagnement dessert, ça se passera à la cafétéria du Hall des Sports, avenue des Déportés numéro 48, il vous en coûtera pour les enfants de moins de 12 ans, 15 euros et pour les adultes 25 euros. Il faut réserver chez Jocelyne Servet au 0479 61 11 16.
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Soul Seeker, tout d'abord avec Can't Get Enough, un souvenir de 1999. Et puis à l'instant, nous étions en 2026 avec Emerald Eyes. C'était Alex Warren. On va retrouver Axel avec Justice. Voici What You Want.

Marine, c'était Tricheur sur les ondes de fréquence, son dernier simple, qui est excellent, hein, ça parle un petit peu d'adultère, c'est un petit peu, bon, enfin bon, voilà, ça arrive. Allez, cabaret de Nodué, 36e spectacle du cabaret de Nodué, même sur le thème C'est la vie, ça sera le dimanche 18 octobre 2026 à 15h, ou alors le samedi 24 octobre 2026 à 19h30, à salle communale de Nodué, rue Émile Landeux, numéro 25, attention, il faut réserver à l'avance, chez Colette Noël au 0475 73 28 53 0475 73 28.

Excellent après-midi à l'écoute de Fréquence. Digilicious était dans la radio avec Milo, Forever Young, un titre sorti dans le courant de cette année 2026. Et pour terminer cette heure-ci, voilà quelque chose qui fait du bien. Sorry Papy, c'est Topic et Becky G.

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3: Bonjour à toutes et à tous. Le gouvernement fédéral reprendra ses discussions budgétaires en comité restreint dans une heure cet après-midi. La dernière fois que les principaux ministres du gouvernement de Weaver se sont retrouvés en Cairns remonte à mercredi soir. Le Premier ministre avait alors convié à la réunion le gouverneur de la Banque nationale et le directeur de l'Agence de la dette pour un exposé sur la situation financière du pays, en particulier l'effet boule de neige de la dette publique qui risque de se produire plus tôt que prévu. Le Premier ministre est attendu normalement mardi à la Chambre pour le traditionnel discours de politique générale, mais les chances de trouver un accord d'ici là demeurent minces. La présidente de DEFI, Sophie Raoni, a annoncé le dépôt d'un signalement auprès du procureur du roi de Bruxelles et d'Ounia à la suite d'une publication diffusée par l'EMR en collaboration avec son président sur les réseaux sociaux aux yeux de la mandataire. Dans ce visuel consacré aux manifestations étudiantes, l'EMR détourne les codes d'une liste de fournitures scolaires pour y faire figurer des cocktails Molotov, des feux d'artifice dirigés vers la police et d'autres objets dangereux. Elle estime que cette communication soulève une question juridique qui mérite d'être examinée au regard des dispositions pénales relatives à l'incitation à la discrimination ou à la haine sur base de l'âge, critère protégé par la législation belge. À l'étranger, l'Allemagne travaille toujours avec les autres pays de l'Union européenne à établir de nouvelles sanctions envers la Russie. Une déclaration qui intervient après l'annonce par Donald Trump d'un accord sur la livraison de diesel russe au marché américain et mondial, accompagné d'une levée des sanctions sur Moscou. Allié militaire majeur de Kiev, Berlin se limite à prendre acte de la décision américaine et réaffirme son soutien à l'Ukraine dans sa lutte défensive, comme à la poursuite d'un travail diplomatique en vue d'une solution de paix, a déclaré via un communiqué le porte-parole du gouvernement allemand. En sport, cyclisme, le Tour de Lombardie, dernier monument de la saison, a débuté avec quelques minutes de retard. Les coureurs ont en effet retardé le départ pour protester contre les conditions dangereuses rencontrées ces dernières semaines. Le champion d'Europe, notre compatriote Remco Evenepoel, s'est fait leur porte-parole. Cette protestation est survenue à la suite de plusieurs incidents de sécurité lors de semi-classiques italiennes précédant le Tour de Lombardie. Et puis après un départ retardé de 35 minutes, mais ça c'était en raison de la pluie, Max Verstappen s'est finalement imposé dans la course sprint en marge du Grand Prix de Formule 1 de Singapour ce samedi, 17e rendez-vous du championnat du monde. À l'issue des 20 tours, il a devancé les Ferrari de Lewis Hamilton et Charles Leclerc. Quant au leader du championnat, Kimi Antonelli, il a terminé 4e. Prochain rendez-vous, c'est à 15h pour la séance d'essais qualificatifs du Grand Prix de demain. Enfin, un mot de météo, des éclaircies vont alterner avec des champs nuageux et ils seront plus nombreux dans le nord de la Flandre avec là quelques averses. Ailleurs, il devrait faire plutôt sec, même si une ondée locale est possible et il fait de 10 à 15 degrés. Très bel après-midi, merci de nous écouter.
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démarre cette troisième et dernière hors commune pour ce samedi à 14h et quelques minutes sur fréquence avec Bruno Mars. C'était Risk It All. J'espère que tout se passe bien de votre côté, que vous profitez de votre week-end, de la musique et surtout de vos commerçants sympas qui ont ouvert leurs enseignes, histoire de vous permettre de faire vos courses. Lou Béga nous arrive tout de suite, un souvenir de 1999. I Got a Girl, suivi de Didi Goja avec

0: Adelbert, c'était le nécessaire, titre sorti il y a déjà 11 ans de cela. Et avant cela, DJ Goja était dans le transistor avec Jason Derulo, hein, c'était Michiko. Un titre qui cartonne un petit peu partout. Nocturne Fernel, mon VTT, un VTT festif, by Fernel, mon apéro. C'est cette semaine, hein, c'est le 16 octobre 2026 à la rue du Mailly numéro 9 à Neuville-les-Bois. Deux parcours au programme, 25 et 30 km, accessibles à tous, pas de niveau requis, ravitaillement festif et gastronomique. Petite restauration et ambiance festive à l'arrivée, Bike Park et Bike Wash, musique et bonne humeur garantie. N'hésitez pas, l'adresse du jour, rue Mailly numéro 9 à Neuville-les-Bois.
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Who's in your head? C'était les Jonas Brothers avec une soirée dansante à vous annoncer, animée par l'orchestre Les Altes le 17 octobre 2026 à la salle de Bonnef, rue du Presbytère numéro 22 à Bonnef, bien évidemment. C'est à partir de 20h. Toutes les informations sur la page Facebook Les Altes ou alors via la page Facebook Rencontre Bonnefoise. Entrée gratuite, c'est une organisation de l'ASBL, les amis de Bonnef.

0: De la douceur à l'instant sur Fréquence et Gosé avec Marc Almond. C'était Something Got a Hold of My Heart. Allez, pub. Et puis juste après, Marie de la douceur, Johnny Hallyday.
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Oh Marie, si tu savais, Allez, c'était Johnny Hallyday, en tout cas un titre de 2002. Et bien voilà, messieurs, dames, nous voici arrivés au terme de cette émission. Je vous retrouve demain à partir de 8h pour les Lève-tôt et puis pour les autres, pourquoi pas lundi sur le coup de 14h pour de nouvelles aventures musicales. En tout cas, on va se séparer avec un titre de Star Seller remis au goût du jour par Offenbach. Voici Fall to the Floor. Bon week-end.

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2: Bonjour, je suis Maya, votre météorologue IA. Aujourd'hui, samedi 10 octobre, il fait partiellement nuageux avec une température actuelle de 14 degrés et une sensation de 12 degrés. Le vent souffle à 45 km par heure. Pour les prochaines heures, le temps restera globalement sec avec des températures oscillant entre 15 et 9 degrés et des vents modérés de secteur ouest.
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5: Salut à tous, c'est Max, ravi de vous retrouver pour le Top Radio. On est ensemble pour passer au crible le classement de référence des 20 plus gros hits radio du moment. Qui va grimper, qui va chuter et surtout qui décrochera la première place.
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4: De retour dans le Top Radio, on attaque ensemble la deuxième partie de notre classement. On avance à grands pas et on s'approche des places d'honneur. Voici tout de suite la suite de vos titres préférés.
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2: Vous écoutez le Top Radio et on entre dans la troisième partie de l'émission. On bascule officiellement dans le top 10, les places deviennent de plus en plus chères. On découvre

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4: Ça y est, on y est, c'est la dernière ligne droite du Top Radio. Plus que 5 morceaux avant de connaître le grand vainqueur de la semaine. Place au Top 5 et ça commence maintenant.
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2: Le suspense est à son comble dans le Top Radio. Il ne nous reste plus qu'une seule marche à franchir. Qui s'empare de la plus haute marche du podium cette semaine? J'ai été ravi de passer ce moment avec vous. On se donne rendez-vous la semaine prochaine et on se quitte avec le numéro 1.
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3: Bonjour et bienvenue dans votre session Gold Power. Préparez-vous à une nouvelle heure de pure énergie avec le meilleur des années 90, 2000 et 2010. Et on démarre la session avec du lourd. On va commencer avec le remix House légendaire de Boris Dlugosh pour le groupe Moloko. Voici le classique Sing It Back. C'est parti sur Gold Power.

le classique Stromae avec Alors on danse, parfait pour lancer notre heure ensemble. Et pour continuer, je vous envoie une bombe électro de 2005. Petite anecdote, la mélodie entêtante au violon qu'on entend sur ce titre est un sample tiré d'une chanson marocaine des années 70, interprétée par Najat Ataabou. Voici The Chemical Brothers avec le surpuissant Galvaniz. Montez le son.

C'était le piano mythique d'Eric Prydz à l'instant. La recette parfaite pour faire monter l'ambiance. Alors, restez bien avec nous sur Gold Power, car d'ici la fin de l'heure, on aura du lourd avec du Major Lazer, du Years and Years ou encore du Robin Schulz. Mais dans un instant, on s'écoutera la collaboration entre Bob Sinclar et la star italienne Raffaella Carrà sur Far l'amore. Mais tout de suite, place au producteur néerlandais Fede Legrand et son hymne clubbing, Put Your Hands Up for Détroit.

0: L'énergie solaire de Bob Sinclair sur Far l'amore, le morceau idéal pour avoir le sourire. Et pour fermer cette séquence, on bascule en 2014 avec un tube de la Deep House. Saviez-vous que ce morceau intègre un extrait audio du fameux discours I Have a Dream de Martin Luther King ? Le résultat est un classique du genre. Voici le DJ néerlandais Bakermat avec One Day.
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La guitare folk et le rythme chill de Lost Frequencies sur Are You With Me, un vrai régal. Et on enchaîne sans plus attendre avec du grand spectacle. Juste après, on dansera sur la pop électro du groupe britannique Years and Years avec le hit King. Mais pour démarrer la séquence, place au producteur allemand Robin Schulz et la voix sublime de Jasmine Thompson sur l'incontournable Sun Goes Down.

C'était la pop efficace de Years and Years avec King, toujours aussi redoutable sur un dance floor. Et on continue directement sur notre lancée avec le pionnier de la future house. Pour ce titre sorti en 2014, le DJ néerlandais a ajouté la voix de la chanteuse Becky Hill pour transformer son morceau instrumental en raz-de-marée mondial. Voici Oliver Aldens avec Djeko.

C'était le rythme accrocheur de Topic sur Breaking Me, la touche parfaite pour conclure l'émission. Quelle heure de folie passée en votre compagnie. Un grand merci à vous toutes et tous pour votre fidélité sur Gold Power. Et on va se quitter d'ici quelques instants sur la voix d'Ella Eyre et les synthés de Sigala sur l'explosif Came Here For Love. Mais juste avant, on se remet le titre 5EM signé par Katie B et Kate Ranada. Au revoir, bonne semaine à tous et on se dit à la semaine prochaine. Ciao, ciao!

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1: Même si le pet sitting est devenu très à la mode aujourd'hui, de nombreux propriétaires d'animaux n'envisagent même pas de passer leurs prochaines vacances sans leur chien. Mais quand on ajoute un chien dans l'équation des vacances, c'est toute une aventure. Alors voici quelques conseils dog-friendly à suivre pour des vacances 100% réussies. Veuillez à toujours emporter le passeport de votre toutou ainsi que son carnet de vaccination en ordre, évidemment, partout où vous allez. Il est important de vérifier les règles du pays de destination, elles sont peut-être différentes de la Belgique et certains pays exigent d'autres vaccins. Ensuite, choisissez un logement chien admis. De plus en plus de logements proposent l'accès à vos animaux de compagnie, mais il y a parfois quelques règles à suivre. Un forfait chien par jour est parfois comptabilisé dans vos dépenses. Un contact téléphonique avec l'hôtel ou la résidence est toujours intéressant afin de bien prévoir votre arrivée. En visite. De plus en plus de lieux touristiques, y compris restaurants, acceptent les chiens. Attention, certains sites autorisent seulement les chiens dans les parties extérieures ou dans vos bras. Quelques petits gestes de base. En Belgique comme à l'étranger, assurez-vous de toujours avoir au moins un petit sac à déjection en poche. Laisser les excréments de votre toutou en rue pourrait vous coûter bien plus que le prix de nombreux sacs à déjection. Un chien, c'est comme un enfant et l'éducation est très importante. Pour envisager de partir quelque part avec son chien, il doit pouvoir comprendre le rappel et obéir à vos ordres afin de ne pas importuner les autres. Des petits accessoires de voyage pour ton chien, vous en porterez. En cas de grosse chaleur, n'oubliez pas la gourde d'eau, un tapis ou un jouet de rafraîchissement. Et comme je l'ai dit un peu plus tôt, un chien c'est comme un enfant et il peut parfois se faire des petits bobos. Alors prévoyez dans votre trousse de pharmacie un thermomètre, une lotion antiseptique, des compresses stériles, des antivomitifs, etc. Et comme un jeune enfant, eh ben, il a besoin de son doudou ou de son plaid, de son jouet favori ou de tout autre objet adoré par votre animal. Entre les balades en forêt ou les chemins boisés, votre chien n'est pas à l'abri de poux, de puces ou de tiques. Alors prévoyez donc un collier anti-puces par précaution. Ce n'est pas très compliqué de partir en vacances avec son animal de compagnie. Il faut juste bien se préparer et tout se passera bien. Si vous prévoyez de partir pour la première fois en vacances avec votre animal adoré, renseignez-vous auprès de votre vétérinaire. C'est la meilleure personne qui pourra vous aider. Alors si ces prochaines vacances, votre fidèle compagnon fera partie de votre voyage, je vous souhaite de bonnes vacances à vous et à votre toutou.

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0: Bonjour à toutes et à tous, moi c'est Maé et comme tous les samedis soirs, 19h, c'est l'heure des 2h 100% chansons françaises que vous appréciez tant. Et tout ça c'est bien sûr sur Fréquence Aiguësée dans l'émission On va chanter. Et comme les plus habitués d'entre vous le savent déjà, eh bien nous aurons tout au long de l'émission, tout au long de la soirée, un chanteur ou une chanteuse qui nous accompagnera, un chanteur français évidemment, mais assez de blabla pour le moment. Et je vais tout de suite vous laisser avec un peu de musique, Serge Lama et Indila. Bon début à vous.
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0: Et nous voilà de retour en direct dans votre émission On va chanter pour enfin lever le suspense sur l'identité du chanteur du jour. Car oui, il s'agira bien d'un chanteur. En effet, nous voyagerons aujourd'hui à travers la vie et la carrière de Paul-Alain Leclerc, plus connu sous le nom de Julien Clerc. Et au cas où certains d'entre vous se poseraient la question, il n'y a aucun lien de parenté direct avec le pilote de Formule 1, Charles Leclerc. Mais revenons tout de suite à Julien Clerc, chanteur, auteur, compositeur et musicien, né le 4 octobre 1947 à Paris, et qui débuta sa carrière en 1969, alors qu'il suivait un cursus universitaire d'anglais à la Sorbonne. Comme quoi, tout le monde n'est pas fait pour les études. Et cette année-là, justement, il sortit un single, en lien avec l'anglais, plutôt l'Amérique, puisqu'il sortit La Californie, que nous écoutons bien sûr. Tout de suite, écoutez sur Fréquence Éguzée.
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Louise Attaque, Je t'emmène au vent, c'était en 1997. Et moi, je vous propose d'aller maintenant en 2013 pour retrouver un album intitulé Génération Goldman qui rend hommage, à travers 14 titres, 14 reprises, au célèbre chanteur Jean-Jacques Goldman. Et tout de suite, c'est Je te donne, repris par Louise et Yves Iriz.

William Baldé, Un rayon de soleil, c'est sorti en 2008 et j'espère que ça aura mis un peu de soleil, un peu de lumière dans votre soirée. Mais tout de suite, je vous propose qu'on retourne vers Julien Clerc et qu'on se rende en 1971, année où il créa ses propres éditions, les éditions Sidonie, qui lui assurèrent une certaine autonomie et lui permirent de sortir notamment 5 albums entre 1971 et 1976. Et on peut le dire, comparé au reste de sa carrière, ce n'est rien. Et justement, ce n'est rien, c'est le titre que nous allons écouter tout de suite sur Fréquence Égueuzée. Bonne soirée à vous.

Après Maître Gims et Zombie, je vous propose de revenir tout de suite dans notre émission spéciale Julien Clerc et de nous arrêter maintenant dans les années 1980. En 82 notamment, il sortit son 12e album, après seulement 14 ans de carrière, je veux dire que c'est une performance. Et c'est à cette période-là qu'il commence à s'engager pour l'abolition de la peine de mort. Il s'engage donc en fait pour la paix et l'amour. Et justement, en parlant de l'amour, c'est à cette période qu'il sortit la chanson « Femme, je vous aime » que vous pourrez entendre tout de suite sur Fréquence Aiguësée, à condition bien sûr de rester près de votre poste de radio. Bonne écoute à vous, il est 19h53.

un titre qui, je l'espère, vous aura fait sourire. C'était Carlos Big Bisou, sorti en 1977. Et tout de suite, je vous propose de retourner en 1990, une décennie parmi les plus importantes dans le monde de la musique. Et pour notre ami Julien Clerc, elle le fut également. Effectivement, il sort un nouvel album, Fais-moi une place, qui fut un immense succès, grâce à la chanson du même nom, écrite par nul autre que Françoise Hardy. Lors de cette décennie, il rejoint également la troupe des Enfoirés, créée par le célèbre humoriste Coluche, et en 1996 plus précisément. Mais fini le blabla, place à la musique, et justement, Fais-moi une place, c'est le titre de Julien Clerc que nous écoutons tout de suite.

0: Vous l'ignorez peut-être, mais hier, le 9 octobre, c'était les 48 ans de la disparition de Jacques Brel, décédé des suites d'un cancer du poumon en 1978. Et je vous propose qu'on lui rende hommage tout de suite avec ce qui est selon moi un de ses plus grands titres, Ne me quitte pas, sorti en 1959.
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Le coup de folie, c'est signé Thierry Pastor. Et assez de folie justement, soyons raisonnables maintenant et retournons dans notre voyage à travers la carrière de Julien Clerc en nous arrêtant dans les années 2000 et plus précisément en 2020. En effet, le 11 décembre, il dévoilera le titre phare de son 26e album, Mon Refuge, et sa carrière ne s'arrêtera pas là puisqu'il commencera même à animer, à l'âge de 79 ans, une émission de radio les samedis soirs sur Nostalgie de 19 à 20h. Il faut croire qu'on se fait un peu concurrence, lui et moi. Mais assez de bêtises pour le moment, je vous propose qu'on retourne tout de suite à la musique avec bien sûr Mon Refuge, signé Julien Clerc.

Et voici tout de suite un titre chanté en duo par Julie Pétri, Herbert Léonard, et composé par Julien Lepers, Amoureux Fou, en 1983.

Il est 20h56 et il est donc déjà temps pour moi de clôturer le chapitre sur Julien Clerc. Et pour cela, je voulais vous proposer une chanson présente dans un célèbre film français où on peut retrouver Benoît Poulvorde ainsi que Jean-Paul Roux. Un film intitulé donc Podium où l'acteur belge joue Bernard Frédéric, profession Claude François. Et Jean-Paul Roux, lui, incarne Couscous, sosie de Michel Polnareff. Ceux qui connaissent bien ce film voient bien sûr de quelle chanson je parle. C'est ma préférence, sortie en 1978. Et moi, je vous souhaite

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0: 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Il est 23h.
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